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0: Bonjour, bienvenue à toutes et à tous sur Radio Craponne pour ces infos avec notre partenaire La Tribune, Le Progrès. Aujourd'hui, nous sommes le mercredi 1er juillet, oui ça y est, on change de mois, et on fête les Thierry. Alors bonne fête à tous les Thierry, bien sûr, à notre ami Thierry Gallien qui nous aide beaucoup Radio Craponne quand on a besoin de lui. Eh bien, il est toujours là. Ah, tiens, notre ami Thierry Pinel aussi, Thierry Ayel, puis tous les autres Thierry que j'oublie naturellement. Alors, dans vos infos, dans votre quotidien du jour, en Haute-Loire, faux certificat, médicaments interdits, deux négociants en chaud et un vétérinaire condamné. ASS, ce nouveau coach, Yann Catreau, se sent totalement prêt. En Haute-Loire, nos séries d'été, les châteaux privés ouvrent leurs portes. Et puis, éducation nationale, ces communes de Haute-Loire qui n'ont plus d'école publique. Le nouveau congé naissance du temps additionnel en option, une menace sur la rentrée scolaire, comment les entreprises tentent de s'organiser. Face au réchauffement, les communes de plus en plus vulnérables, difficile de chiffrer les morts. Et puis la proposition de loi sur la fin de vie dans sa dernière ligne droite. Une génération passe-cultu est née. C'est ce que déclare Laurence Tison-Huillaume. Recherche sans fin au Venezuela après ce terrible séisme qui a été là-bas et qui a été vraiment très terrible. Santé, l'hyperphagie boulimique, le plus courant des troubles alimentaires. Supprimer tous les glucides de son alimentation permet-il de perdre du poids? Ben, vous avez peut-être la réponse. Éducation, village sans école publique, les syndicats dénoncent des choix politiques. Dire que l'école privée ou publique, c'est équivalent, ce n'est pas vrai, ça n'a rien à voir. Marie-Laure Tirel, secrétaire générale du CNAL. Comment Sainte-Sigolène s'est mobilisée pour résister à la canicule? Vaurey-sur-Arzon, deux bénévoles mis à l'honneur lors de l'Assemblée générale de l'ADMR 43. Le Puy-en-Velay, en une semaine, plus de 100 contrôles d'alcoolémie réalisés. Le Puy-en-Velay, famille rurale, est au plus près des populations depuis 80 ans. Justice, deux négociants en chevaux et un vétérinaire avaient falsifié des certificats. Vasprelpuy, une conductrice percute d'une octogénaire sur un passage piéton, la victime polytraumatisée. Haute-Loire, vous voulez visiter un château privé, rien de plus simple avec l'appli Château près d'ici. Le peintre Jean-Pierre Rousseau a rencontré le prince Albert II de Monaco. Saint-Étienne, une innovation pour les patients atteints de pathologies cardiaques complexes. La Talaudière, un surveillant de la maison d'arrêt violemment mordu par un détenu. Dans le Rhône, à Caen, la reconnaissance de la place des femmes dans l'agriculture. Et puis à Lyon, ils fabriquent un cidre sans alcool, plus qu'un simple jus de pomme. Aujourd'hui, la pression sociale de l'alcool a disparu. Les gens n'ont plus peur de dire qu'ils n'aiment pas la bière. J'en fais partie. Yssingeaux, suc en scène, la rue qui est à nous et les orgues de Barbac affichent complet. Grazac, École Saint-Joseph, a fêté le départ à la retraite d'Agnès Puel, maîtresse depuis 22 ans dans la commune. Yssingeaux, 9139 euros récoltés pour le Téléthon. Montregard, l'inauguration du centre bourg réhabilité aura lieu le 3 juillet. Olignon, le judo club du Olignon, a remis 98 ceintures ce vendredi. Montfaucon-en-Velay, le comité des fêtes dévoile ses animations estivales. Saint-Bonnet-le-Froid, la résidence des étoiles, ouvrira ses portes d'ici quelques mois. À Saint-Pal-de-Chalancon, la fête du pain se tiendra le 5 juillet à Combrot. Boissey-le-Gaec de Lerme ouvre ses portes tous les mardis en juillet et en août. À Monistrol-sur-Loire, tire à l'arc, Noéline Salva-Bertois remporte un titre national. À Beauzac, les séances de découverte du tir à l'arc ont connu un vif succès durant le mois de juin. Et la CO sur semaine, retour sur un week-end animé dans la cité céauvoise. Le Puy-en-Velay, les nuits gourmandes du jardin, un rendez-vous nocturne ce mercredi soir avec les produits du terroir. Cussac-sur-Loire, l'école Louis-Pergaud a fêté ses 40 ans. Saint-Vincent, salon Saint-Vincent-Pétanque inaugure l'espace Manu Vigouroux. Saint-Étienne-l'Ardérolles, une nuit d'été festive, s'est tenue ce vendredi au parc Antoinette Moulin. Julien Junoz de 32 centimes d'euros pour la cantine scolaire à la rentrée. On poursuit toujours dans ces infos en parlant maintenant, tiens, à Tirange, des noces d'or pour Marie-André et Daniel Juillard. On continue dans ces infos en parlant maintenant de Ligue 2 et de Saint-Étienne. Je pense qu'on va tomber amoureux. Yann Catrault en opération séduction. Ce challenge n'est pas pour tout le monde et le coach est prêt pour cela. C'est ce que déclare Huss Famy, vice-président des Kilmer Sport Venturi.
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0: Bonjour à tous et bienvenue dans Face à Face B, votre rendez-vous hebdomadaire consacré aux chansons à thème, avec toujours les plus belles pépites de notre discothèque, de préférence en disque vinyle, sans oublier les documents sonores, au micro Michel Gosselin. Je vous propose un thème aujourd'hui, un thème un peu mythique, un peu magique, puisque nos chansons vont parler des loups, toutes sortes de loups, garous et autres. On commence avec une rareté de 1966, c'est un groupe québécois qui s'appelle Les Gorilles, et c'est la chanson du loup, là où il va être question de l'inévitable Chaperon Rouge, évidemment.
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À l'origine, ce titre s'appelait « Little Red Riding Hood », l'histoire du petit chaperon rouge. C'était interprété à l'origine par Big Bopper et par le groupe Sam the Sham and the Pharaohs. Voilà pour les amateurs de détails. Et c'était la version québécoise par les Gorilles. Nous parlons des loups aujourd'hui dans Face à Face B. Et voici « Le temps des loups », une chanson de film composée par George Garvarentz et interprétée par son beau-frère et principal interprète Charles Aznavour en 1970.

Le temps des loups, chanté par Charles Aznavour en 1970 pour la musique du film du même nom de Sergio Gobbi, musique composée par George Garvarentz. La pochette du 45 tours est assez inquiétante et plutôt violente dans son image. Et c'est vrai que les loups inspirent toujours de la méfiance. Voici une histoire de dents de loup maintenant par J.D. McPherson, un jeune artiste américain né en 1977 et qui donne dans le revival rock traditionnel et même rockabilly.

0: Dans Doudou, tout un symbole, c'était J.D. McPherson sur son album Signs and Signifiers, c'est-à-dire signes et significations, enregistré en 2010.
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0: Et voici le petit document sonore incontournable de Face A, Face B. Aujourd'hui, c'est un extrait de reportage, c'est un petit peu particulier. En février 87, j'avais eu pour mission de faire un reportage sur les loups qui se trouvaient dans un parc animalier situé dans le nord Cotentin. Pour cela, j'avais rencontré André de Courcière, fondateur et propriétaire du parc, un vrai passionné des loups.
2: Alors moi, j'ai fait venir des loups dans mon parc parce que ça intéresse énormément les gens. C'est vrai que le loup intrigue énormément les gens, il y a toujours la peur du loup. Alors qu'en fait, la peur du loup, c'était vrai autrefois. Il y en avait des comme dans le bois ici, il y en avait peut-être, je sais pas, une vingtaine, une trentaine. Mais ici, ceux-ci, de toute façon, s'il y avait uniquement deux loups de lâcher dans la commune, ils ne feraient pas énormément de mal. Hein. Ils ne tueraient pas, ils sauteraient pas sur les gamins, comme tout le monde le croit. En fait, un loup, c'est très créatif en liberté. Hein.
3: Il ferait beaucoup plus de mal psychologiquement que physiquement.
2: Ah oui, tout à fait. Oui. Ils sont couchés dans le fond et aussitôt que j'arrive, ils viennent me voir et ils jouent avec moi. Et avec moi, ils peuvent presque jouer avec un bâton. Je joue pratiquement comme un chien avec eux. Hein. Mais autrement, avec les autres gens, ils les ignorent un petit peu et puis ils en ont marre d'être un petit peu perturbés. Quoi. C'est vrai. Et puis c'est vrai en plus qu'ils n'ont pas très grand, parce qu'un loup, en principe, fait 45 km par jour. Alors eux, ils font 45 km par jour là-dedans.
4: On disait au siècle dernier, il y avait les loups et les sorciers. Ils partaient chacun avec un bagage différent. Les loups promenaient la terreur et la peur, et les sorciers, eux, transportaient la misère. On disait d'ailleurs que le loup et le sorcier rôdaient la nuit ensemble, qu'ils n'avaient pas du tout peur l'un de l'autre. Le loup ne craignait pas le sorcier, et le sorcier, lui, ne craignait pas le loup, ce qui était tout à fait bizarre, parce que c'était quand même un homme.
2: Non, mais les gens ont une peur du loup qui reste, c'est tous les ancêtres, on leur a parlé du loup énormément, alors il y a toujours la peur du loup qui reste, et puis ça, je pense que ça restera toujours. Il ne faut pas croire que le loup mange les petits-enfants comme dans les fables, hein. C'est pas vrai ça.
3: Les grands-mères non plus.
2: Ah, les grands-mères non plus, elles courent peut-être moins vite, les grands-mères, alors.

C'était Bachoum dans un titre rare, extrait d'un album intitulé Document d'Ours et Rareté, volume 3, sorti en mars 2019. C'était la chanson du loup. Et juste avant, on a eu droit à un petit extrait de reportage dans un parc animalier où le propriétaire nous parlait de sa passion, les loups. Voici toujours à propos de loups, c'est notre thème aujourd'hui dans Face à Face B, plus inattendu, Sylvie Vartan. Le titre c'est Loup, une chanson co-signée par Michel Mallory qui a beaucoup œuvré pour son mari Johnny.

C'était Sylvie Vartan avec le titre « Nous » sur un 45 tours, 4 chansons, 4 titres que le site encyclopédiste situe en 1971. Coproduit par Lee Hallyday, je vous disais tout à l'heure, c'était une histoire de famille.

Comme un loup, c'est le titre qu'on vient d'entendre par le trio québécois Les Bébés. Ils ressemblaient pas à des bébés avec leur dégaine grunge sur la pochette de ce disque. Les Bébés en question. L'aventure du trio a pris fin 2017 avec le décès prématuré d'un des membres du groupe, Patrick Bourgeois. Face à Face B se termine pour aujourd'hui. Au micro, c'était Michel Gosselin. Nos chansons parlaient de loups et on va terminer avec un album étrange et bizarre sorti en 2011, Thomas Fersen. Une histoire de loup-garou pour se dire au revoir sur une note forte et se dire à la semaine prochaine avec un autre thème en chanson dans Face à Face B. D'ici là, portez-vous bien, bye bye.

des années 70. Et puis, au détour d'un virage, d'une rue, d'une ville, bord de notre véhicule à remonter le temps, eh bien, nous écouterons quelques génériques télévision qui ont certainement bercé votre enfance. Ça va certainement être le cas maintenant pour nos auditeurs qui ont déjà, on va pas dire l'âge, un âge certain, sinon un certain âge, comme on dit, eh bien, leur rappeler beaucoup de choses. Alors, à l'époque, la télé était en noir et blanc, il n'y avait pas 50 chaînes, hein, comme je le dis, voilà, il n'y avait pas de télécommande. Et oui, on faisait du sport, rien qu'en se levant pour aller changer de chaîne, quoi qu'on changeait pas souvent, puisqu'il y en avait une, à la limite deux, après, dans les années, 60, 70. Et donc, eh bien, voici le générique d'un feuilleton français, en costume, mais oui, Jean-Claude Drouot en collant. Eh bien, c'était possible pour ce grand acteur, hein, qui avait fait, bien sûr, qui était apparu au théâtre, grande pièce de théâtre, voilà, mais qui avait fait, eh bien, Thierry Lafronde.

Voilà, générique signé Jacques Loussier, donc, pour ses aventures médiévales de Thierry Lafronde, interprété donc par l'acteur Jean-Claude Drouot. Voilà, et oui, les petites filles rêvées, petits garçons aussi, maintenant on peut le dire. Bah, à l'époque, il fallait peut-être pas trop le dire. Alors donc, voilà, et puis maintenant, eh bien, ces petites filles sont grand-mères et elles rêvent toujours de Jean-Claude Drouot en coulant, en collant. Mais j'y peux rien, c'est comme ça. Eh ben oui, ça va être la fête dans la machine à remonter le temps, puisqu'on écoutera des bons vieux génériques de la télé française, monsieur.

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Voilà, certains avaient introduit le rock and roll en France, et bien lui, il nous a fait écouter les mélodies venues du Brésil, notamment cette reprise de Baden-Powell par Claude Nougaro. Voilà, c'était Bidonville. Eh bien, on va continuer à regarder la télévision dans cette machine à remonter le temps, où on peut s'arrêter donc dans les maisons pour voir ce que l'on regardait quand on était jeune ou moins jeune à l'époque. Alors, on a eu le fameux Thierry Lafronde, et alors maintenant, sortez vos mouchoirs, puisque voici la bande originale de Belle et Sébastien, musique de Daniel White.

0: Voilà, après Belle et Sébastien, avec bien sûr ce gros chien blanc, la berger des Pyrénées, je crois, cette histoire, eh bien là, on avait le rossignol, enfin n'importe quel, le rossignol anglais. Les années 70, dans la machine à remonter le temps aujourd'hui, avec un fil rouge, eh bien des génériques de télévision qu'on pouvait voir à l'époque, donc dans ces années 60 pour l'instant. Et là, notre machine, notre véhicule à remonter le temps s'arrête dans une émission donc anglo-saxonne où on va nous présenter justement, on reste dans les animaux, oui, puis c'était le groupe Les Animaux, mais enfin ils chantaient quand même, voilà, et puis je laisse donc le présentateur de l'époque les présenter. Allez.
1: Thank you and welcome to Hullabaloo.
0: Merci.
1: You know, when I was first asked to host the Hullabaloo a few weeks ago, I decided to do a little research on my own. 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

0: 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Voilà, comme dirait Aznavour, ils sont venus, ils sont tous là, Yvan, Boris et tous les autres, chantés par Marie Laforêt. La machine à remonter le temps, c'est Jacques avec vous sur Radio Craponne, avec notre véhicule qui se trouve en ce moment donc dans les années 60, et on en profite non seulement pour écouter des artistes, mais pour regarder des séries, voilà, les feuilletons, on disait, à l'époque. Alors, dans ces années 60, eh bien, c'était un rendez-vous régulier. Hein. Il n'y avait pas, comme dans ces années 2020 lointaines, voilà, où on nous passe, par exemple, trois épisodes. Voilà, on en a jusqu'à minuit. Enfin, là, je trouve que c'est un petit peu... Mais bon, c'est comme ça. Voilà, non, on avait le rendez-vous hebdomadaire, souvent. Eh bien, tel jour, à telle heure, il y avait un épisode. Et alors là, on a tremblé, car... On regardait le ciel quand on avait regardé un épisode, si des fois on ne voyait pas une soucoupe volante. Parce que j'ai eu peur.
1: Les envahisseurs. Avec Roy Thinnes dans le rôle de David Vincent. Les envahisseurs, ces êtres étranges venus d'une autre planète. Leur destination, la Terre. Leur but, en faire leur univers. David Vincent les a vus. Pour lui, tout a commencé par une nuit sombre, le long d'une route solitaire de campagne, alors qu'il cherchait un raccourci que jamais il ne trouvera. Cela a commencé par une auberge abandonnée. Et par un homme resté trop longtemps sans dormir pour continuer sa route. Cela a commencé par l'atterrissage d'un vaisseau venu d'une autre galaxie. Maintenant, David Vincent sait que les envahisseurs sont là, qu'ils ont pris forme humaine, et qu'il lui faut convaincre un monde incrédule que le cauchemar a déjà commencé.
0: Et oui, quand on revoit ces épisodes, ben effectivement, ce sont des trucages venus d'un autre monde quand on y pense, mais c'est vrai que, eh bien, on se laissait prendre, et à l'époque, eh bien, voilà, il y avait une série, où ils avaient pas énormément de moyens par rapport aux séries d'aujourd'hui, mais voilà. Et réaliser des séries à suspense avec cet homme qui était architecte, donc, et qui s'appelait David Vincent. Tout seul, il voulait, oui, il était le seul à croire aux envahisseurs. Il a réuni quelques amis ensuite au fil des épisodes qui, comme lui, ont eu des preuves, mais c'était pas évident d'avoir des preuves, puisque quand on tuait un envahisseur, par exemple, eh bien, il disparaissait. Ah oui, et puis j'avais l'habitude de faire disparaître tout ce qui leur appartenait. Ah là là, c'était les grands moments de ces séries des années 60, donc, avec cette série-là américaine, Les Envahisseurs. Alors là aussi, c'est une chanson qui va nous glacer le sang, puisque c'est Michel Polnareff et le fameux Bal des Lazes, où là aussi, il va se passer des choses extrêmement... bizarre et sanglante même.

Et oui, Mike Connors, il s'appelait, l'acteur qui interprétait Mannix. Donc voilà, toujours des justiciers, bien sûr, il savait bien se battre. Voilà, il résolvait toutes les énigmes Mannix qui couraient dans tous les sens. Donc alors cette musique signée d'un spécialiste hein, et qui a surtout été connue d'ailleurs pour ses musiques de films et de feuilletons, c'est Lalo Schifrin qui venait d'Argentine d'ailleurs et qui est coupable d'avoir pondu également la fameuse musique de Mission Impossible, voilà, et donc la Mannix et d'autres encore de superbes musiques hein, qui sont vraiment associées à ces années-là. Les années 60, on va passer bientôt dans les années 70, avec toujours comme fil rouge aujourd'hui les séries télé.

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Et oui, réalisé par Claude Barma, là aussi ça a pu vous faire peur, puisque celle qui chantait tout à l'heure, mais on ne savait pas que c'était elle, hein, normalement, Juliette Gréco était derrière le masque de Belphégor, dit le fantôme du Louvre, donc Belphégor. Cette série qui a fait frissonner la France également, en noir et blanc, dans les années 60, avec Juliette Gréco, avec Christine Delaroche, avec le tout jeune Yves Régnier également.

Et bien voilà, avec notre véhicule à remonter le temps, on aborde les rivages des années 70. Et là aussi, je vous proposerai quelques génériques de séries anglo-saxonnes ou françaises qui ont marqué cette décennie. Alors on commence en 1971, là, avec après avoir quitté les Beatles, c'est bien John Lennon avec un album qui allait bien continuer sa carrière. Hein. Il a pratiquement pas eu de creux entre la séparation des Beatles et puis ses albums solo, on va dire, avec le fameux Imagine tout de suite.

Voilà, un petit peu de musique psychédélique, là, comme c'était l'époque, bien sûr, en ce début des années 70, avec à l'instant Nino Ferrer sur Radio Craponne, notre fil rouge, les séries télé. Voilà, une série qu'on ne présente plus. Pourtant, il n'y a eu que 24 épisodes en tout. Elle n'a pas été reconduite. C'était une série anglaise qui n'a pas marché aux États-Unis. Et oui, peut-être pas trop de flingues, quoi, de grosses bagarres. C'était plutôt de l'humour, là, avec deux personnages, bien sûr, très éloignés l'un de l'autre, mais qui formaient une équipe exceptionnelle. Il s'agissait de Roger Moore, qui interprétait Lord Brett Sinclair, et Tony Curtis, qui interprétait Danny Wilde, sur une musique de John Barry. C'est bien sûr The Persuaders, en anglais, en français, amicalement vôtre.

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Et oui, réveillez-vous, réveillez-vous, on n'est pas dans les années 70, bien qu'on s'y croirait dans cette émission, bien sûr, la machine à remonter le temps, en spécial générique télé. Eh bien oui, L'île aux enfants, ça c'est l'émission qui a bercé, eh bien, tous les enfants, hein, puisque comme je le disais, il n'y avait pas une multitude de chaînes à l'époque, et tout le monde regardait, donc, en début de soirée, eh bien, L'île aux enfants, voilà, avec entrecoupé de des sketchs de Rue Sésame, hein, c'était un petit peu après les... C'était couplé avec une émission anglaise, hein, les marionnettistes du Muppet Show d'ailleurs. Voilà, et sinon, eh bien, il y avait l'histoire de ce dinosaure qui était beaucoup plus gentil que ceux de Jurassic Park, hein. L'île aux enfants, avec bien sûr Monsieur Casimir, qui malgré son surpoids, n'hésitait pas à danser. Voilà, L'île aux enfants, que de souvenirs. Très belle chanson là aussi, tiens, pleine de nostalgie. Avec Gérard Lenormand, dans la machine à remonter le temps sur Radio Craponne.

Voilà, série américaine, tout comme Mission Impossible qu'on avait entendu tout à l'heure dans la première partie de l'émission. Il s'agissait là aussi, eh bien, d'une série assez originale puisque, eh bien, elle alliait un petit peu, là, on va dire, le fantastique, la science-fiction, hein, finalement, et puis une époque bien précise, bien sûr, l'Ouest américain. Les mystères de l'Ouest, donc, qui là aussi a rythmé, eh bien, les après-midi ou les soirées eh bien, de nombreux téléspectateurs à l'époque, dans ces années 70, avec les aventures de James West et d'Artemus Gordon, son copain qui se déguisait souvent. Voilà, ils arrivaient à bout, à eux deux, pratiquement, de toute une bande de malfrats. Voilà, et puis il y avait l'ennemi de James West, interprété par un nain, là aussi,

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Loyer et charges modérées. 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
1: Eh bien, bonjour à toutes et à tous. Bienvenue sur Radio Craponne pour ce réveil matin. Nous sommes aujourd'hui le jeudi 2 juillet, en fait, les Martiniens. Alors, dans cette émission, dans quelques instants, bien sûr, vous aurez l'horoscope, suivi de votre programme TV, les infos à 7h30, la météo à 8h, bonne météo, qui est estivale, mais sans plus. Hein, quand même, on aura moins de chaleur, mais malheureusement, le week-end, ça va recommencer à être très, très chaud. Des annonces, de la chanson, on est ensemble jusqu'à 8h30 aussi, tout de suite, votre horoscope.
2: Bonjour à tous, heureux de vous retrouver pour cet horoscope du 2 juillet. Nous fêtons Martinien. Alors, que vous réserve cette journée?
3: Eh bien, Bélier, montrez-vous tolérant envers votre conjoint ou partenaire, dans la mesure du possible, bien sûr.
2: Taureau, votre force aujourd'hui, eh bien, c'est une bonne intuition et un sens pratique qui va vous guider dans des choix appropriés.
3: Gémeaux, cette journée sera parfaite pour repartir sur de bonnes bases, tant personnelles que professionnelles, donc à vous de jouer.
2: Cancer, cette journée met en lumière une tension entre votre spontanéité ardente et le besoin ambiant de contrôle ou de précision.
3: Lion, aujourd'hui vous aurez envie de montrer ce que vous valez et rien ni personne ne vous arrêtera.
2: Vierge, attention, la surcharge mentale guette surtout si vous essayez de tout faire tout seul. Clarifiez vos priorités.
3: Balance, suivez votre inventivité, votre intuition qui vous guideront sur la voie de la réussite.
2: Scorpion, des questions d'argent sont à l'ordre du jour, c'est le moment de tirer votre situation au clair.
3: Sagittaire, si vous avez besoin de vous confier à un ami, eh bien, videz votre sac, et oui, vous vous sentirez soulagé.
2: Capricorne, un contact étranger ou avec une personne étrangère est possible, ou alors il s'agit d'une idée de voyage qui vous traverse l'esprit.
3: Verseau, si vous sentez des envies de créer, eh bien, n'ayez pas peur, lancez-vous.
2: Enfin Poisson, il y a de la jalousie dans l'air. Pour certains, cette situation peut être directement liée à la vie de couple. C'est comme ça. Bonne journée à tous. Demain, vous penserez bien évidemment à fêter Thomas.
1: Alors, sur votre petit écran, on vous propose sur TF1 la série Zodiac. Sur France 2, Le Grand Échiquier, un magazine. Sur France 3, la série La Stagiaire. Sur Canal Plus Silo, une série. Sur France 5, c'est un documentaire Lutèce sur les traces des Parils. Sur M6, bien sûr, on reste avec la Coupe du Monde et un 16e de finale. Sur Arte, une série Happy Valley. Sur LCP Sénat, une histoire du divorce. W9, il n'y a que la vérité qui compte. Sur TMC, un film Fantomas, ouais, bien sûr. Du de Funès dans l'air et Jean Marais. Sur T18, un film Le Vieux Fusil. Alors ça aussi, c'est un très bon film. Mais avec notamment Philippe Noiret et Romy Schneider. Nouveau 19, Marseille, encore un film. Sur C-Star, le magazine Enquête sous tension. Sur Gulli, le téléfilm Jack Hunter et l'œil de l'autre. Sur TF1, série film Elsbeth. Une série, l'équipe 21, United States Match à Los Angeles, et du tennis de table. Sur Sister, un dessin animé, les aventures de Tintin qui va en Amérique. Eh ben ouais, on y est tous en Amérique en ce moment. RMC, découverte... MH370, l'impossible disparition, et RMC Story, la folie du camping-car, des vacances pas comme les autres. Voilà. Et on va s'écouter, puisqu'on s'en approche quand même tout doucement, un peu de musique country. Il ouvrira le concert le samedi 18... le samedi 25 juillet, qu'est-ce que je... à 18h, c'est Gary Queen. La musique de Gary Queen mêle narration traditionnelle et sonorité moderne de Nashville. On va l'écouter tout de suite dans ce titre qui s'intitule Heavy Boots.

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Et on retrouve, nous, pour l'instant, les négresses vertes qui nous interprètent « Voilà l'été ». Ah oui, on y est en plein dedans, là.

Voilà, avec les négresses vertes, et oui, l'été est arrivé plein fer. Hein. Allez, il est temps de retrouver nos premières infos sur votre radio. Merci de nous rejoindre et merci encore de votre fidélité. Voici tout de suite les premières infos sur votre radio.

Bonjour, bienvenue à toutes et à tous sur Radio Craponne pour ces infos avec notre partenaire La Tribune, Le Progrès. Aujourd'hui, nous sommes donc le jeudi 2 juillet, en fait, les Martiniens. Alors, c'est pas très courant. Dans votre quotidien du jour, La Tribune, Le Progrès, Haute-Loire, fausse annonce sur le web, condamné après avoir multiplié les escroqueries. Haute-Loire, liste d'attente, studio plein, le succès fou du Pilate. Football Ligue 3, le Puy commencera sa saison à l'extérieur. Vaurey sur Arzon, Blavaz Gaming Ney, la tête dans les étoiles samedi. Et puis sécheresse en France, comment produire avec moins d'eau? Eh ben ouais. Produire avec moins d'eau, le défi agricole, le Sénat à l'offensive, des décisions sans concertation entre tous les acteurs. C'est souvent le cas. Il va falloir faire quelque chose hein, parce que la flotte, elle va commencer à manquer. Et puis, sécurité routière, téléphoner en roulant, c'est 3 fois plus de risques d'accident. Politique, nouveau souci judiciaire pour le RN et son président. Climat, il y a urgence à soigner l'hôpital. Et puis, les forêts françaises souffrent aussi. Eh ouais, elles souffrent du manque d'eau. Et on nous dit, alors, si ça pouvait continuer, Poutine dans une mauvaise passe en Ukraine et en Russie. Mais voilà. Espace, une course contre la montre pour sauver un télescope spatial. Et puis, musique, Julien Doré en concert, un bis repetita au cinéma. Le droit et vous, une banque n'a pas enquêté sur les virements a priori légaux d'un client. Droit, que faire nos animaux de compagnie à leur mort? Eh bien, on vous explique tout ça. Haute-Loire, j'ai dû refuser plus d'une vingtaine de personnes, le succès du Pilate, comme quoi. Loire-Haute-Loire, l'escroquerie sur le site d'annonce était bien rodée, une peine de prison ferme. Haute-Loire, très alcoolisé, il perd le contrôle de sa voiture, route de Polignac est fini sur le toit. Ben, ça l'aura peut-être dessoulé. Molistrol-sur-Loire, un amortisseur explose dans une entreprise, un salarié est gravement blessé. Un homme se fait broyer le pied par un ange agricole, il est héliporté en urgence absolue. Ça s'est produit près de Vaurey. Beauzac, une saison exceptionnelle pour le club de basket, Lignon Basket 43 pour les seniors féminines qui montent en R3. Et puis bientôt un nouveau gymnase à Beauzac, la question est posé. Pays des sucres, pouvoir d'achat, consommer local, les atouts de la carte cœur des sucres. Le Puy-en-Velay, 5 circuits pour découvrir les richesses de la vallée de la Loire. Haute-Loire, les jeunes agriculteurs 43 reprennent la route avec leurs burgers 100% locaux. Saint-Étienne, trouble du périnée, on ne porte pas des couches à 40 ans, ni même plus tard. Toutes les femmes peuvent être un jour affectées par des troubles de la statique pelvienne. C'est ce que déclare le docteur Nelly Reynaud. Dans le Rhône, canicule à l'hôpital, femmes, mères, enfants, si le personnel s'écroule, nos enfants s'écroulent. Puis dans le Forêt, les autocars Rochette vendus au groupe de transport s'affinent. Également, 2 offres de reprise sérieuses pour RSA. Placé en redressement judiciaire à Saint-Étienne. À Essingeau, oh zut, ça ne marche pas, un album écrit par les enfants de maternelle, ça c'est bien. D'unir festivaire à la création individuelle et collective locale à l'honneur. L'apt Lely Boinon revient au GAL pour proposer 4 sessions de danse. Le Chamonceignon, la 10e édition du mois du foot féminin, débute ce samedi. Saint-Geur, coup de chaud sur la fête du pain avec 454 repas servis. Saint-Romain-la-Cham, les passionnés veulent sauvegarder la mémoire du train. Grazac, la commune met en place une aide pour le transport scolaire au pays du Velay, entre Ocoul et les IME Synergie 43 de la Croix-Rouge, un partenariat riche. Sport, tennis, Matteo Rochouz reste maître de l'Open de Monistrol sur Loire. Bassin Basset, nature, sport et patrimoine parmi les découvertes de l'été. Boisset, les vides greniers aura lieu
ce dimanche. Ah, Bozac, une kermesse au fil du temps, un voyage réussi à travers les époques. Bozac, l'association de chasse, organise un concours de pétanque ce samedi au stade. Au Puy-en-Velay-Ville et Village Fleury, la cité en route vers une quatrième fleur. Voray, la médiathèque dévoile son programme estival. On poursuit toujours dans ces infos avec, en parlant maintenant, ben on va arriver dans le sport, bien sûr, parce qu'en ce moment, avec la Coupe du Monde, il y a quand même pas mal de matchs, on se balade bien, hein, aux États-Unis, au Mexique, au Canada. C'est magnifique, la FIFA. L'ASS officialise Nahir et retrouve Pierre Ekwa pour sa reprise. Et nos Poneaux commenceront la Ligue 3 par deux déplacements et elles vont se déplacer tout d'abord à Bastia le vendredi 7 août à 20h45 et à Versailles le vendredi 14 août à 19h. Deux équipes qui descendent de Ligue 2. Il faudra attendre donc. Le premier match à Massot arrivera le jeudi 20 août à 20h45 contre Amiens. Et ensuite, les matchs seront les samedis à 15h. Donc, les deux premiers relégués de Ligue 2, eh ben, c'est pour le Puy. Eh ben, ça va faire tout de suite un test. Championnat de France de natation, faux départ pour le chrono, mais plongeons d'émotion à Raymond Sommet. L'arbitrage vidéo a changé la manière de nager. Comme quoi, c'est partout. Hein. Il n'y a rien à dire. C'est comme cela. On poursuit dans ces infos en parlant maintenant Coupe du Monde 2026. Le rêve américain, vraiment, la question est posée. Moi, je ne pense pas trop. Parce que c'est vrai que c'est quand même un peu incroyable d'aller faire des déplacements comme ça à tous les supporters, trois pays. Mais ça, c'est le président de la FIFA. Ben lui, il n'a aucun problème, il a un jet privé pour se déplacer entre les matchs. Alors bon. Comprenne qui pourra. 74 milliards quand même de budget, la FIFA, hein, n'oublions pas. 16e de finale, le roi Kane sauve l'Angleterre. Oui, Kane, ce joueur qui est incroyable. Et c'est lui qui a marqué, encore une fois, et qui permet de l'Angleterre de se qualifier pour les huitièmes. Puis à Barcelone, où s'ouvre un nouvel horizon, avec le départ du Tour de France, le Mont Rui, le calme avant les tempêtes. Vous aurez les favoris pour la 113e édition, et également, vous aurez tout le parcours de cette édition du Tour de France, 113e hein, quand même, qui aura lieu du 4 au 26 juillet, c'est-à-dire que ça part samedi de Barcelone, et après on va rentrer bien sûr tout de suite en France par le Pays Basque. Alors on nous dit l'OM en quête de stabilité avec Genesio, ben on espère, hein. Genesio qui est quand même un super entraîneur. Voray sur Arzon, jeux vidéo, simulateur du vol, planétarium gonflable, 4e Amblavaise, Gaming Day, qui se déroulera ce samedi 4 juillet. Et à Féline de la coiffe au chapeau, une remarquable collection privée exposée. Il s'agit bien sûr de quelqu'un que l'on connaît bien, Georges Perru, qui a plein, comme cela, de choses à vous faire découvrir. On poursuit dans ces infos en parlant de Mélodie sur Arzon, qui arrive à grands pas, ça sera du 13 au 19 juillet. Et puis, nouveauté à Craponne avec un concours de boules carrées. Et oui, ça se passe, place du Marchignal. Le 11 juillet, à partir de 10h, l'inscription est 2€, ouvert à tous. Buvette, grillade, frites, crêpes. Animation musicale à partir de 17h avec Jean-Pierre
et ses amis. Et puis maintenant, on poursuit toujours dans ces infos en parlant de Envolart. Envolart qui va fêter ce dimanche 5 juillet à 17h son 40e anniversaire avec un concert et son chef de chœur Sylvain Lanthéon.

blanche sur le poitrail, il était perdu depuis un petit moment quand même. Alors vous pouvez appeler le 06 45 95 67 95. Don du sang à la Aigre, eh ben, l'établissement du français du sang organise une collecte de sang à l'Aigre le lundi 6 juillet de 9h à 12h au centre Georges Sand. N'hésitez pas à aller donner votre sang si vous le pouvez. C'est très important, surtout en cette période estivale. Alors maintenant, on repart un peu à la Chaise-Dieu. On rappelle que les habitants de la Chaise-Dieu ont un tarif préférentiel pour le Festival de la Chaise-Dieu, 60e édition. Du 18 au 30 août, il y aura 8 concerts à la Chaise-Dieu, 6 en abbatiale à Saint-Robert et 2 en l'auditorium de Cifra, un concert au théâtre du Puy-en-Velay, un concert en la collégiale de Saint-Georges à Saint-Paulien. Alors bien sûr, il faut vous rapprocher de l'office de tourisme au 0411 00 016 et de se dépêcher un petit peu parce que les places sont limitées. Voilà. Alors il faut bien sûr justifier d'habiter à la Casadeille. Et puis cet été, en juillet et août, les lundis matins de 11h à 12h, séance de King Kong, lieu le stade de Saint-Pierre, près de la cabane de la nature, de la chasse et des associations. Une nouveauté cet été 2026, initiation au Tai Chi Chuan, style Yang originel. Début des séances le 6 juillet. Réservation par téléphone au 06 25 02 20 77. Une participation de 5 euros vous sera demandée. Alors, qu'est-ce qui se passe du côté de Craponne? Je vous en ai déjà un peu parlé. En Volart. Et maintenant, c'est une conférence, toujours à Craponne, à la Maison du Patrimoine, le samedi 4 juillet à 20h30, la Société d'archéologie, d'histoire et de géologie de la région de Craponne recevra Maryse Fraisse pour une conférence sur les complaintes criminelles en Haute-Loire. Maryse Fraisse portera une attention toute particulière aux complaintes liées aux crimes de Piassac, Varagna et Chavagna. La participation est de 5 euros. Renseignements au 04 71 03 60 05. Du cinéma, ce jeudi 2 juillet à la salle polyvalente de Saint-Georges-l'Agricole, vous pourrez voir le film Pour le plaisir avec Alexandre Lamy et François Cluzet. À Craponne, ce samedi 4 juillet, à 17h30, vous verrez Autofiction, à 20h, Histoire parallèle. Alors maintenant, on va bien sûr au Quai des Arts, à 14h30, en version originale, Disclosure Day, à 17h30, Le Vertige, et à 20h30, Julien Doré, Le Dernier Pestacle. La tendance météo, c'est toujours chaud, mais assez des températures, on va dire pratiquement deux saisons, hein, pas trop hautes, mais le week-end s'annonce très très chaud. Alors les courses, où c'est que l'on va aujourd'hui? On va à Longchamp, il y aura 16 partants. Radio Craponne à la Maçonnie vous propose de jouer aujourd'hui le 4, le 8, le 3, l'As, le 9, le 6 et le 2, 4, 8, 3, As, 9, 6 et 2. Gagnant, placer le 4, placer le 8 et le 3. Le 4, elle cherche sa course, brillante ici même, obligée d'y croire. Le 8, sérieuse dans 3 quintés, dont 2 ici même, on y compte. Et puis le 3, malheureux mi-joint, dans un quintet ici même, il faut quand même le reprendre. Radio Craponne attribue le progrès, ils vous ont proposé des informations. Jean-Pierre vous les a présentés. Je vous souhaite à toutes et à tous une excellente journée. Merci encore, bien sûr, de nous rester fidèles.

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0: Voilà, dans quelques instants, nous allons retrouver le bulletin météo sur votre radio, Radio Craponne. Donc voici tout de suite la météo sur votre radio. Radio Craponne, la météo qui arrive dans quelques instants. Avec un temps pendant encore un ou deux jours pas mal, mais après, ça va monter. Donc voilà, on retrouve la météo dans quelques secondes. Elle arrive tout doucement, sans se presser, tant que la grenouille sort du bocal. Et on devrait avoir notre bulletin météo. C'est...

0: sur une bande de violents, hein, de délinquants très violents, qui vont se voir proposer d'ailleurs quelques traitements pour devenir moins violents. C'est Orange Mécanique, bien sûr, qui reprenait ce thème de la 9e de Mozart sous différentes manières dans le film. Là, c'était le thème donc Orange Mécanique, arrangé par Walter Scott, bien évidemment. C'est pas l'original de Beethoven qu'on a.
1: 16 degrés dans les plaines et les vallées. Pour demain vendredi 3 en journée et la nuit suivante, des nuages inoffensifs sont présents dans le bassin du Puy-en-Velay, dans la vallée de la Loire, sur la Margeride ainsi que sur le plateau du Devesse. Ils se dissipent en cours de matinée. L'après-midi, le temps est partout bien ensoleillé. Pour la nuit, le temps est calme et propice à l'observation des étoiles. Vent de nord, modéré. Température maximale pour le jour, sur le relief entre 22 et 25 degrés, comprise entre 27 et 30 degrés dans les plaines et les vallées. Température minimale pour la nuit suivante, voisine de 8 à 11 degrés et 12 degrés dans le Brivadois. Pour la journée de samedi 4 et la nuit suivante, le soleil domine largement du matin au soir. Pour la nuit, les rares nuages présents n'empêchent nullement l'observation des étoiles. Vent de nord à nord-est, modéré. Température maximale pour le jour, sur le relief entre 24 et 27 degrés, comprise entre 30 et 32 degrés dans les plaines et les vallées. Température minimale pour la nuit suivante, autour de 10 à 13 degrés et 7 degrés sur le Livradois. Pour la journée de dimanche 5, le temps est ensoleillé du matin au soir. Vent modéré, de nord à nord-est. Température maximale, sur le relief voisine de 25 à 28 degrés. De 30 à 33 degrés dans les plaines et les vallées. Tendance pour les jours suivants. Pour lundi 6 et mardi 7, soleil et ciel bleu prédominent. Vent modéré, de nord lundi en matinée et jusqu'en fin de journée. Et de nord, de la matinée de mardi jusqu'en fin de journée. Température minimale, autour de 12 à 15 degrés et 10 degrés sur la Margeride. Température maximale, sur le relief comprise entre 27 et 29 degrés. Proche de 33 degrés dans les plaines et les vallées. Ces températures sont par endroits très au-dessus des valeurs normalement observées. Pour mercredi 8 et jeudi 9, soleil généreux. De mercredi tôt le matin jusqu'au lendemain en fin de journée, vent de nord, modéré. Température minimale, autour de 11 à 14 degrés et 9 degrés sur la Margeride. Température maximale, de 24 à 27 degrés sur les hauts plateaux. Sur les autres régions voisines de 29 à 32 degrés. Pour vendredi 10 et samedi 11, éclaircies prédominantes. Risque de temps généralement pluvieux de vendredi à la mi-journée jusqu'en fin de journée, temps changeant accompagné de possibles ondées éparses de samedi à la mi-journée jusqu'en fin de journée. Vent localement modéré, vendredi après-midi et en fin de journée, puis de la matinée de samedi jusqu'en fin de journée, dans le Velay. Température minimale, en hausse dans le Brivadois, sur la Margeride ainsi que sur le Vivarais. Température maximale, en hausse. Pour la période du dimanche 5 juillet au lundi 6 juillet, l'indice de confiance de la prévision est de 4 sur 5. Pour la période du mardi 7 juillet au mercredi 8 juillet, l'indice de confiance de la prévision est de 3 sur 5.
2: Bonjour, bienvenue à toutes et à tous sur Radio Craponne pour ces infos. Avec notre partenaire La Tribune, Le Progrès. Aujourd'hui, nous sommes donc le jeudi 2 juillet, en fait, les Martiniens. Alors, c'est pas très courant. Dans votre quotidien du jour, La Tribune, Le Progrès, Haute-Loire, fausse annonce sur le web, condamné après avoir multiplié les escroqueries. Haute-Loire, liste d'attente, studio plein, le succès fou du pilote. Football, Ligue 3, le Puy commencera sa saison à l'extérieur. Vaurey sur Arzon, Blavez, Gaming, Ney. La tête dans les étoiles samedi. Et puis sécheresse en France, comment produire avec moins d'eau? Eh ben ouais. Produire avec moins d'eau, le défi agricole, le Sénat à l'offensive, des décisions sans concertation entre tous les acteurs. C'est souvent le cas. Il va falloir faire quelque chose, hein, parce que la flotte, elle va commencer à manquer. Et puis sécurité routière, téléphoner en roulant, c'est 3 fois plus de risques d'accident. Politique, nouveau souci judiciaire pour le RN et son président. Climat, il y a urgence à soigner l'hôpital. Et puis les forêts françaises souffrent aussi. Eh ouais, Elle souffre du manque d'eau. Et on nous dit, alors si ça pouvait continuer, Poutine dans une mauvaise passe en Ukraine et en Russie. Mais voilà. Espace, une course contre la montre pour sauver un télescope spatial. Et puis, musique, Julien Doré en concert, un bis repetita au cinéma. Le droit et vous, une banque n'a pas enquêté sur les virements a priori légaux d'un client. Droit, que faire nos animaux de compagnie à leur mort? Eh bien, on vous explique tout ça. Haute-Loire, j'ai dû refuser plus d'une vingtaine de personnes le succès du Pilate. Comme quoi. Loire-Haute-Loire, l'escroquerie sur le site d'annonce était bien rodée, une peine de prison ferme. Haute-Loire, très alcoolisé, il perd le contrôle de sa voiture, route de Polignac et finit sur le toit. Ben, ça l'aura peut-être dessoulé. Molistrol-sur-Loire, un amortisseur explose dans une entreprise. Un salarié est gravement blessé. Un homme se fait broyer le pied par un engin agricole. Il est héliporté en urgence absolue. Ça s'est produit près de Voray. Bozac, une saison exceptionnelle pour le club de basket, l'Union Basket 43 pour les seniors féminines qui montent en R3. Et puis bientôt un nouveau gymnase à Bozac, la question est posée. Pays des sucres, pouvoir d'achat, consommer local, les atouts de la carte cœur des sucres. Le Puy-en-Velay, 5 circuits pour découvrir les richesses de la vallée de la Loire. Haute-Loire, les jeunes agriculteurs 43 reprennent la route avec leurs burgers 100% locaux. Saint-Étienne, troupe du Périnée, on ne porte pas des couches à 40 ans, ni même plus tard. Toutes les femmes peuvent être un jour affectées par des troubles de la statique pelvienne. C'est ce que déclare le docteur Nelly Reynaud. Dans le Rhône, canicule à l'hôpital, femme, mère, enfant, si le personnel s'écroule, nos enfants s'écroulent. Puis dans le Forêt, les autocars Rochette vendus au groupe de transport s'affinent. Également deux offres de reprise sérieuses pour RSA, placées à redressement judiciaire à Saint-Étienne. À Saint-Jean, au Zut, ça ne marche pas, un album écrit par les enfants de maternelle, ça c'est bien. Dunière Festivar, la création individuelle et collective locale à l'honneur. L'apt Lely Boinon revient au GAL pour proposer 4 sessions de danse. Le Chambon-Soignon, la 10e édition du mois du foot féminin, débute ce samedi. Saint-Geur, coup de chaud sur la fête du pain avec 454 repas servis. Saint-Romain-la-Chame, les passionnés veulent sauvegarder la mémoire du train. Grazac, la commune met en place une aide pour le transport scolaire au pays du Velay, entre Ocoul et les IME Synergie 43 de la Croix-Rouge, un partenariat riche. Sport, tennis, Matteo Rochus reste maître de l'Open de Monistrol sur Loire. Vincent Massey, nature, sport et patrimoine parmi les découvertes de l'été. Boisset, les vides-greniers aura lieu ce dimanche. À Bozac, une kermesse au fil du temps, un voyage réussi à travers les époques. Bozac, l'association de chasse, organise un concours de pétanque ce samedi au stade. Au Puy-en-Velay, ville et village fleuris, la cité en route vers une 4e fleur. Voray, la médiathèque dévoile son programme estival. On poursuit toujours dans ces infos avec, en parlant maintenant, ben on va arriver dans le sport, bien sûr, parce qu'en ce moment, avec la Coupe du Monde, il y a quand même pas mal de matchs, on se balade bien hein, aux États-Unis, au Mexique, au Canada. C'est magnifique, la FIFA. La SS officialise Nahir et retrouve Pierre Ekwa pour sa reprise. Et nos Ponos commenceront la Ligue 3 par 2 déplacements et elles vont se déplacer tout d'abord à Bastia le vendredi 7 août à 20h45 et à Versailles le vendredi 14 août à 19h. Deux équipes qui descendent de Ligue 2. Il faudra attendre donc. Le premier match à Massot arrivera le jeudi 20 août à 20h45 contre Amiens. Et ensuite, les matchs seront les samedis à 15h. Donc, les deux premiers relégués de Ligue 2, eh ben, c'est pour le Puy. Eh ben, ça va faire tout de suite un test. Championnat de France de natation, faux départ pour le chrono, mais plongeur d'émotion à Raymond Sommet. L'arbitrage vidéo a changé la manière de nager. Comme quoi, c'est partout. Hein. Il n'y a rien à dire. C'est comme cela. On poursuit dans ces infos en parlant maintenant Coupe du Monde 2026. Le rêve américain, vraiment, la question est posée. Moi, je ne pense pas trop parce que c'est vrai que c'est quand même un peu incroyable d'aller faire des déplacements comme ça à tous les supporters, trois pays. Mais ça, c'est le président de la FIFA. Ben lui, il n'a aucun problème, il a un jet privé pour se déplacer entre les matchs. Alors bon. Qu'on prenne qui pourra, 74 milliards quand même de budget la FIFA, hein, n'oublions pas. 16e de finale, le roi Kane sauve l'Angleterre. Oui, Kane, ce joueur qui est incroyable. Et c'est lui qui a marqué encore une fois. Et qui permet de l'Angleterre de se qualifier pour les huitièmes. Puis à Barcelone, où s'ouvre un nouvel horizon avec le départ du Tour de France, le Mont Ruy. Le calme avant les tempêtes. Vous aurez les favoris pour la 113e édition. Et également, vous aurez tout le parcours de cette édition du Tour de France, 113e quand même, qui aura lieu du 4 au 26 juillet, c'est-à-dire que ça part samedi de Barcelone, et après on va rentrer bien sûr tout de suite en France par le Pays Basque. Alors on nous dit l'OM en quête de stabilité avec Genesio, ben on espère, hein. Genesio qui est quand même un super entraîneur. Vous restez sur Arzon, jeux vidéo, simulateur du vol, planétarium gonflable, 4e en Blavès, Gaming Day, qui se déroulera ce samedi 4 juillet. Et à Féline de la coiffe au chapeau, une remarquable collection privée exposée. Il s'agit bien sûr de quelqu'un que l'on connaît bien, Georges Perru, qui a plein, comme cela, de choses à vous faire découvrir. On poursuit dans ces infos en parlant de Mélodie sur Arzon, qui arrive à grands pas. Ça sera du 13 au 19 juillet. Et puis, nouveauté à Craponne avec un concours de boules carrées. Et oui, ça se passe place du Marchignal. Le 11 juillet, à partir de 10h, l'inscription est 2 euros, ouvert à tous. Buvette, grillade, frites, crêpes. Animation musicale à partir de 17h avec Jean-Pierre et ses amis. Et puis, maintenant, on poursuit toujours dans ces infos en parlant de Envolart. Envolart qui va fêter ce dimanche 5 juillet à 17h. Son 40e anniversaire avec un concert et son chef de chœur Sylvain Lanthéaume, qui sera, la chorale sera accompagnée de Pierre Astor. C'est en l'église de Craponne-sur-Arzon, l'entrée est libre. La scène ouverte ce vendredi 3 juillet à Craponne à 19h30, Tripot Swing. Toujours à Craponne-sur-Arzon, oui, on revient sur chien qui a été perdu. C'est un grand lévrier Greyhound, mâle noir, castré, identifié, harnais orange, tache blanche sur le poitrail. Il a été perdu depuis un petit moment quand même. Alors vous pouvez appeler le 06 45 95 67 95. Don du sang à la Aigre, eh ben, l'établissement du Français du sang organise une collecte de sang à l'Aigle le lundi 6 juillet de 9h à 12h au centre Georges Sand. N'hésitez pas à aller donner votre sang si vous le pouvez. C'est très important, surtout en cette période estivale. Alors maintenant, on repart un peu à la Chaise Dieu. On rappelle que les habitants de la Chaise Dieu ont un tarif préférentiel pour le Festival de la Chaise Dieu, 60e édition. Du 18 au 30 août, il y aura 8 concerts à la Chaise Dieu, 6 en abbatiale à Saint-Robert et 2 en l'auditorium de Cifran, un concert au théâtre du Puy-en-Velay, un concert à la collégiale de Saint-Georges à Saint-Paulien. Alors bien sûr, il faut vous rapprocher de l'office de tourisme au 0411 00 016 et de se dépêcher un petit peu parce que les places sont limitées. Voilà. Alors il faut bien sûr justifier d'habiter à la Casadeille. Et puis cet été, en juillet et août, les lundis matins de 11h à 12h, séance de King Kong, lieu le stade de Saint-Pierre, près de la cabane de la nature, de la chasse et des associations. Une nouveauté cet été 2026, initiation au Tai Chi Chuan, style Yang originel. Début des séances le 6 juillet. Réservation par téléphone au 06 25 02 20 77. Une participation de 5 euros vous sera demandée. Alors, qu'est-ce qui se passe du côté de Craponne? Je vous en ai déjà un peu parlé. En Volart. Et maintenant, c'est une conférence, toujours à Craponne, à la Maison du Patrimoine, le samedi 4 juillet à 20h30, la Société d'archéologie, d'histoire et de géologie de la région de Craponne recevra Maryse Fraisse pour une conférence sur les complaintes criminelles en Haute-Loire. Maryse Fraisse portera une attention toute particulière aux complaintes liées aux crimes de Piassac, Varagna et Chavagna. La participation est de 5 euros. Renseignements au 04 71 03 60 05. Du cinéma, ce jeudi 2 juillet à la salle polyvalente de Saint-Georges-l'Agricole, où vous pourrez voir le film Pour le plaisir avec Alexandre Lamy et François Cluzet. À Craponne, ce samedi 4 juillet, à 17h30, vous verrez Autofiction, à 20h, Histoire parallèle. Alors maintenant, on va bien sûr au Quai des Arts, à 14h30, en version originale, Disclosure Day, à 17h30, Le Vertige, et à 20h30, Julien Doré, Le Dernier Pestacle. La tendance météo, hein, c'est toujours chaud, mais assez des températures, on va dire pratiquement deux saisons, hein, pas trop hautes, mais le week-end s'annonce très très chaud. Alors les courses, où c'est que l'on va aujourd'hui? On va à Longchamp, il y aura 16 partants. Radio Craponne à la Maçonnie vous propose de jouer aujourd'hui le 4, le 8, le 3, l'As, le 9, le 6 et le 2, 4, 8, 3, As, 9, 6 et 2. Gagnant placé le 4, placé le 8 et le 3. Le 4, elle cherche sa course, brillante ici même, obligée d'y croire. Le 8, sérieuse dans 3 quintés, dont 2 ici même, on y compte. Et puis le 3, malheureux mi-joint, dans un quintet ici même, il faut quand même le reprendre. Radio Craponne attribue le progrès et vous ont proposé des informations. Jean-Pierre vous les a présentés. Je vous souhaite à toutes et à tous une excellente journée. Merci encore, bien sûr, de nous rester fidèles. Et bien, on va retrouver une jeune chanteuse française qui chante la country. Elle sera à Craponne le samedi. Autrice, compositrice, Héloïse propose une pop folk teintée de country inspirée par les grands espaces américains. Eh bien, on va l'écouter dans un titre, et elle chante en français, ça c'est bien. Comment tu vas? Ben, j'espère que tout va bien, n'est-ce pas, Héloïse, qu'on retrouve dans quelques secondes et qui sera présente donc le samedi à 20h30 sur la scène du festival. Héloïse, chanteuse française, qui chante la country.

0: sapeurs-pompiers. 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Inscription 14 euros par doublette.
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Et bien voilà, on termine cette émission avec l'ami Louis Chédy de Alma Seran. Bonne journée à toutes et à tous. Vous retrouverez Jacques à partir de 10h30. Pour l'instant, c'est les infos et l'accordéon. Et à 15h cet après-midi, l'invité de jeudi, on parlera du festival Country de Craponne en compagnie de Sophie, Claude et Hervé. Bonne journée à toutes et à tous.

La Maison Bolène prépare son ouverture place neuve pour la rentrée. 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Accès à de vastes espaces partagés avec les autres habitants. Loyer et charges modérées. Habitat accessible aux personnes de plus de 65 ans et aux personnes en situation de handicap de plus de 50 ans. N'hésitez pas à contacter l'association pour plus de renseignements au 06 73 06 83 41 06 73 06 83 41 et à prendre rendez-vous pour visiter.

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Bonjour, bienvenue à toutes et à tous sur Radio Craponne pour ces infos avec notre partenaire La Tribune, Le Progrès. Aujourd'hui, nous sommes donc le jeudi 2 juillet, en fait, les Martiniens. Alors, c'est pas très courant. Dans votre quotidien du jour, La Tribune, Le Progrès, Haute-Loire, fausse annonce sur le web, condamné après avoir multiplié les escroqueries. Haute-Loire, liste d'attente, studio plein, le succès fou du pilote. Football Ligue 3, le Puy commencera sa saison à l'extérieur. Vouret sur Arzon, Blavez, Gaming, Ney, la tête dans les étoiles samedi. Et puis sécheresse en France, comment produire avec moins d'eau? Eh ben ouais. Produire avec moins d'eau, le défi agricole, le Sénat à l'offensive, des décisions sans concertation entre tous les acteurs. C'est souvent le cas. Il va falloir faire quelque chose hein, parce que la flotte, elle va commencer à manquer. Et puis, sécurité routière, téléphoner en roulant, c'est trois fois plus de risques d'accident. Politique, nouveau souci judiciaire pour le RN et son président. Climat, il y a urgence à soigner l'hôpital. Et puis, les forêts françaises souffrent aussi. Eh ouais, elles souffrent du manque d'eau. Et on nous dit, alors si ça pouvait continuer, Poutine dans une mauvaise passe en Ukraine et en Russie. Mais voilà. Espace, une course contre la montre pour sauver un télescope spatial. Et puis, musique, Julien Doré en concert, un bis repetita au cinéma. Le droit et vous, une banque n'a pas enquêté sur les virements a priori légaux d'un client. Droit, que faire nos animaux de compagnie à leur mort? Eh bien, on vous explique tout ça. Haute-Loire, j'ai dû refuser plus d'une vingtaine de personnes, le succès du pilote, comme quoi. Loire-Haute-Loire, l'escroquerie sur le site d'annonce était bien rodée, une peine de prison ferme. Haute-Loire, très alcoolisé, il perd le contrôle de sa voiture, route de Polignac est fini sur le toit. Ben, ça l'aura peut-être dessoulé. Monistrol-sur-Loire, un amortisseur explose dans une entreprise, un salarié est gravement blessé. Un homme se fait broyer le pied par un ange agricole. Il est héliporté en urgence absolue. Ça s'est produit près de Voray. Bozac, une saison exceptionnelle pour le club de basket, l'Union Basket 43 pour les seniors féminines qui montent en R3. Et puis bientôt un nouveau gymnase à Bozac, la question est posé. Pays des sucres, pouvoir d'achat, consommer local, les atouts de la carte cœur des sucres. Le Puy-en-Velay, 5 circuits pour découvrir les richesses de la vallée de la Loire. Haute-Loire, les jeunes agriculteurs 43 reprennent la route avec leurs burgers 100% locaux. Saint-Étienne, trouble du périnée, on ne porte pas des couches à 40 ans, ni même plus tard. Toutes les femmes peuvent être un jour affectées par des troubles de la statique pelvienne. C'est ce que déclare le docteur Nelly Reynaud. Dans le Rhône, canicule à l'hôpital, femmes, mères, enfants, si le personnel s'écroule, nos enfants s'écroulent. Puis dans le Forêt, les autocars Rochette vendus au groupe de transport s'affinent. Également deux offres de reprise sérieuses pour RSA. Placé en redressement judiciaire à Saint-Étienne. À Saint-Jean, au Zut, ça ne marche pas. Un album écrit par les enfants de maternelle. Ça, c'est bien. D'unière festivar, la création individuelle et collective locale à l'honneur. L'apte Lely Boinon revient au GAL pour proposer 4 sessions de danse. Le Chambon-Soignon, la 10e édition du mois du foot féminin, débute ce samedi. Saint-Geur, coup de chaud sur la fête du pain avec 454 repas servis. Saint-Romain-la-Chame, les passionnés veulent sauvegarder la mémoire du train. Grazac, la commune met en place une aide pour le transport scolaire au pays du Vlaire, trop cool, et les IME Synergie 43 de la Croix-Rouge, un partenariat riche. Sport, tennis, Matteo Rochouz reste maître de l'Open de Monistrol sur Loire. Vincent Massey, nature, sport et patrimoine parmi les découvertes de l'été. Boisset, les vides greniers aura lieu
ce dimanche. Ah, Bozac, une kermesse au fil du temps, un voyage réussi à travers les époques. Bozac, l'association de chasse, organise un concours de pétanque ce samedi au stade. Au Puy-en-Velay-Ville et Village Fleury, la cité en route vers une quatrième fleur. Voray, la médiathèque dévoile son programme estival. On poursuit toujours dans ces infos avec, en parlant maintenant, ben on va arriver dans le sport, bien sûr, parce qu'en ce moment, avec la Coupe du Monde, il y a quand même pas mal de matchs, on se balade bien, hein, aux États-Unis, au Mexique, au Canada. C'est magnifique, la FIFA. L'ASS officialise Nahir et retrouve Pierre Ekwa pour sa reprise. Et nos pronos commenceront la Ligue 3 par deux déplacements et elles vont se déplacer tout d'abord à Bastia le vendredi 7 août à 20h45 et à Versailles le vendredi 14 août à 19h. Deux équipes qui descendent de Ligue 2. Il faudra attendre donc. Le premier match à Massot arrivera le jeudi 20 août à 20h45 contre Amiens. Et ensuite, les matchs seront les samedis à 15h. Donc, les deux premiers relégués de Ligue 2, ben c'est pour le Puy. Et ben ça va faire tout de suite un test. Championnat de France de natation, faux départ pour le chrono, mais plongeons d'émotion à Raymond Sommet. L'arbitrage vidéo a changé la manière de nager. Comme quoi, c'est partout. Hein. Il n'y a rien à dire. C'est comme cela. On poursuit dans ces infos en parlant maintenant Coupe du Monde 2026. Le rêve américain, vraiment, la question est posée. Moi, je ne pense pas trop. Parce que c'est vrai que c'est quand même un peu incroyable d'aller faire des déplacements comme ça à tous les supporters, trois pays. Mais ça, c'est le président de la FIFA. Ben lui, il n'a aucun problème, il a un jet privé pour se déplacer entre les matchs. Alors bon. Comprenne qui pourra. 74 milliards quand même de budget, la FIFA, hein, n'oublions pas. 16e de finale, le roi Kane sauve l'Angleterre. Oui, Kane, ce joueur qui est incroyable. Et c'est lui qui a marqué, encore une fois, et qui permet de l'Angleterre de se qualifier pour les huitièmes. Puis à Barcelone, où s'ouvre un nouvel horizon, avec le départ du Tour de France, le Mont Rui, le calme avant les tempêtes. Vous aurez les favoris pour la 113e édition, et également, vous aurez tout le parcours de cette édition du Tour de France, 113e hein, quand même, qui aura lieu du 4 au 26 juillet, c'est-à-dire que ça part samedi de Barcelone, et après on va rentrer bien sûr tout de suite en France par le Pays Basque. Alors on nous dit l'OM en quête de stabilité avec Genesio, ben on espère, hein. Genesio qui est quand même un super entraîneur. Voray sur Arzon, jeux vidéo, simulateur du vol, planétarium gonflable, 4e en Blavaise, Gaming Day, qui se déroulera ce samedi 4.

juillet, à partir de 10 h, l'inscription est 2 euros, ouvert à tous. Buvette, grillade, frites, crêpes. Animation musicale à partir de 17 h avec Jean-Pierre et ses amis. Et puis maintenant, on poursuit toujours dans ces infos en parlant de Envolart. Envolart qui va fêter ce dimanche 5 juillet à 17 h son 40e anniversaire avec un concert et son chef de chœur Sylvain Lanthéum. La chorale sera accompagnée de Pierre Astor. C'est en l'église de Craponne-sur-Arzon. L'entrée est libre. La scène ouverte ce vendredi 3 juillet à Craponne à 19 h 30. Tripot Swing. Toujours à Craponne-sur-Arzon. Oui, on revient sur Chien qui a été perdu. C'est un grand lévrier Greyhound. Greyhound, mâle noir, castré, identifié, harnais orange, tache blanche sur le poitrail. Il était perdu depuis un petit moment quand même. Alors vous pouvez appeler le 06 45 95 67 95. Don du sang à la Aigre, eh ben, l'établissement du français du sang organise une collecte de sang à l'Aigre le lundi 6 juillet de 9 h à 12 h. Au centre Georges Sand. N'hésitez pas à aller donner votre sang si vous le pouvez. C'est très important, surtout en cette période estivale. Alors maintenant, on repart un peu à la Chaise-Dieu. On rappelle que les habitants de la Chaise-Dieu ont un tarif préférentiel pour le festival de la Chaise-Dieu. 60e édition. Du 18 au 30 août, il y aura 8 concerts à la Chaise-Dieu, 6 en abbatiale à Saint-Robert et 2 en l'auditorium de Cifra, 1 concert au théâtre du Puy-en-Velay, 1 concert à la collégiale de Saint-Georges à Saint-Paulien. Alors, bien sûr, il faut vous rapprocher de l'office de tourisme au 0411 00 016 et de se dépêcher un petit peu parce que les places sont limitées. Voilà, alors il faut bien sûr justifier d'habiter à la Casadeille. Et puis cet été, en juillet et août, les lundis matins de 11 h à 12 h, séance de King Kong, lieu le stade de Saint-Pierre, près de la cabane de la nature, de la chasse et des associations. Une nouveauté cet été 2026, initiation au Tai Chi Chuan, style Yang originel. Début des séances le 6 juillet. Réservation par téléphone au 06 25 02 20 77. Une participation de 5 euros vous sera demandée. Alors, qu'est-ce qui se passe du côté de Craponne? Je vous en ai déjà un peu parlé en Envolart. Et maintenant, c'est une conférence, toujours à Craponne, à la Maison du Patrimoine. Le samedi 4 juillet à 20 h 30, la Société d'archéologie, d'histoire et de géologie de la région de Craponne recevra Maryse Fraisse pour une conférence sur les complaintes criminelles en Haute-Loire. Maryse Fraisse portera une attention toute particulière aux complaintes liées aux crimes de Piassac, Varagna et Chavagna. La participation est de 5 euros. Renseignements au 04 71 03 60 05. Du cinéma, ce jeudi 2 juillet à la salle polyvalente de Saint-Georges d'Agricole, vous pourrez voir le film Pour le plaisir avec Alexandre Lamy et François Cluzet. À Craponne, ce samedi 4 juillet à 17 h 30, vous verrez Autofiction, à 20 h, Histoire parallèle. Alors maintenant, on va bien sûr au Quai des Arts à 14 h 30 en version originale. Disclosure Day à 17 h 30, Le Vertige, et à 20 h 30, Julien Doré, Le Dernier Pestacle. La tendance météo, hein, c'est toujours chaud, mais assez des températures, on va dire pratiquement deux saisons. Hein. Pas trop haute, mais le week-end s'annonce très très chaud.
Alors, les courses.

Tout ce que l'on va aujourd'hui, on va à Longchamp, il y aura 16 partants. Radio Craponne à la Maçonnie vous propose de jouer aujourd'hui le 4, le 8, le 3, l'As, le 9, le 6 et le 2. 4, 8, 3, As, 9, 6 et 2. Gagnant, placer le 4, placer le 8 et le 3. Le 4, elle cherche sa course, brillante ici même, obligée d'y croire. Le 8, sérieuse dans 3 quintés, dont 2 ici, même, on y compte. Et puis le 3, malheureux mi-juin, dans un quintet ici même, il faut quand même le reprendre. Radio Craponne attribue le progrès, ils vous ont proposé des informations. Jean-Pierre vous les a présentées. Je vous souhaite à toutes et à tous une excellente journée. Merci encore, bien sûr, de nous rester fidèles.

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1: Bonjour, bienvenue à toutes et à tous sur Radio Craponne pour ces infos avec notre partenaire La Tribune, Le Progrès. Aujourd'hui, nous sommes donc le jeudi 2 juillet, en fait, les Martiniens. Alors, c'est pas très courant. Dans votre quotidien du jour, La Tribune, Le Progrès, Haute-Loire, fausse annonce sur le web, condamné après avoir multiplié les escroqueries. Haute-Loire, liste d'attente, studio plein, le succès fou du pilote. Football, Ligue 3, le Puy commencera sa saison à l'extérieur. Vous restez sur Azon, Blavez, Gaming, Ney, la tête dans les étoiles, samedi. Et puis sécheresse en France, comment produire avec moins d'eau? Eh ben ouais. Produire avec moins d'eau, le défi agricole, le Sénat à l'offensive, des décisions sans concertation entre tous les acteurs. C'est souvent le cas. Il va falloir faire quelque chose hein, parce que la flotte, elle va commencer à manquer. Et puis sécurité routière, téléphoner en roulant, c'est 3 fois plus de risques d'accident. Politique, nouveau souci judiciaire pour le RN et son président. Climat, il y a urgence à soigner l'hôpital. Et puis les forêts françaises souffrent aussi. Eh ouais, elles souffrent du manque d'eau. Et on nous dit, alors si ça pouvait continuer, Poutine dans une mauvaise passe en Ukraine et en Russie. Mais voilà. Espace, une course contre la montre pour sauver un télescope spatial. Et puis, musique, Julien Doré en concert, un bis repetita au cinéma. Le droit et vous, une banque n'a pas enquêté sur les virements, a priori, légaux d'un client. Droit, que faire nos animaux de compagnie à leur mort? Eh bien, on vous explique tout ça. Haute-Loire, j'ai dû refuser plus d'une vingtaine de personnes le succès du Pilate. Comme quoi. Loire-Haute-Loire, l'escroquerie sur le site d'annonce était bien rodée, une peine de prison ferme. Haute-Loire, très alcoolisé, il perd le contrôle de sa voiture, route de Polignac, et finit sur le toit. Ben, ça l'aura peut-être dessoulé. Molistrol-sur-Loire, un amortisseur explose dans une entreprise, un salarié est gravement blessé. Un homme se fait broyer le pied par un engin agricole, il est héliporté en urgence absolue. Ça s'est produit près de Voray. Beauzac, une saison exceptionnelle pour le club de basket, Lignon Basket 43 pour les seniors féminines qui montent en R3. Et puis bientôt un nouveau gymnase à Beauzac, la question est posée. Pays des sucres, pouvoir d'achat, consommer local, les atouts de la carte cœur des sucres. Le Puy-en-Velay, 5 circuits pour découvrir les richesses de la vallée de la Loire. Haute-Loire, les jeunes agriculteurs 43 reprennent la route avec leurs burgers 100% locaux. Saint-Étienne, troupe du Périnée, on ne porte pas des couches à 40 ans, ni même plus tard. Toutes les femmes peuvent être un jour affectées par des troubles de la statique pelvienne. C'est ce que déclare le docteur Nelly Reynaud. Dans le Rhône, canicule à l'hôpital, femme, mère, enfant, si le personnel s'écroule, nos enfants s'écroulent. Puis dans le Forêt, les autocars Rochette vendus au groupe de transport s'affinent. Également deux offres de reprise sérieuses pour RSA, placé en redressement judiciaire à Saint-Étienne. À Saint-Jean, aux Zut, ça ne marche pas, un album écrit par les enfants de maternelle, ça c'est bien. D'unir festivar à la création individuelle et collective locale à l'honneur. L'apt Lely Boinon revient au GAL pour proposer 4 sessions de danse. Le Chambon-Soignant, la 10e édition du mois du foot féminin, débute ce samedi. Saint-Geur, coup de chaud sur la fête du pain avec 454 repas servis. Saint-Romain-la-Cham, les passionnés veulent sauvegarder la mémoire du train. Grazac, la commune met en place une aide pour le transport scolaire au pays du Velay, entre Ocoul et les IME Synergie 43 de la Croix-Rouge, un partenariat riche. Sport, tennis, Mathéo Rochouz reste maître de l'Open de Monistrol sur Loire. Vincent Basset, nature, sport et patrimoine parmi les découvertes de l'été. Boisset, les vides-greniers aura lieu ce dimanche. À Beauzac, une kermesse au fil du temps, un voyage réussi à travers les époques. Beauzac, l'association de chasse, organise un concours de pétanque ce samedi au stade. Au Puy-en-Velay, ville et village fleuri, la cité en route vers une 4e fleur. Voray, la médiathèque dévoile son programme estival. On poursuit toujours dans ces infos avec, en parlant maintenant, ben on va arriver dans le sport, bien sûr, parce qu'en ce moment, avec la Coupe du Monde, il y a quand même pas mal de matchs. On se balade bien hein, aux États-Unis, au Mexique, au Canada. C'est magnifique, la FIFA. L'ASS officialise Nahir et retrouve Pierre Ekwa pour sa reprise. Et nos Ponos commenceront la Ligue 3 par deux déplacements et elles vont se déplacer tout d'abord à Bastia le vendredi 7 août à 20h45 et à Versailles le vendredi 14 août à 19h. Deux équipes qui descendent de Ligue 2. Il faudra attendre donc. Le premier match à Massot arrivera le jeudi 20 août à 20h45 contre Amiens. Et ensuite, les matchs seront les samedis à 15h. Donc, les deux premiers relégués de Ligue 2, eh ben, c'est pour le Puy. Eh ben, ça va faire tout de suite un test. Championnat de France de natation, faux départ pour le chrono, mais plongeons d'émotion à Raymond Sommet. L'arbitrage vidéo a changé la manière de nager. Comme quoi, c'est partout. Hein. Il n'y a rien à dire. C'est comme cela. On poursuit dans ces infos en parlant maintenant Coupe du Monde 2026. Le rêve américain, vraiment, la question est posée. Moi, je ne pense pas trop parce que c'est vrai que c'est quand même un peu incroyable d'aller faire des déplacements comme ça à tous les supporters, trois pays. Mais ça, c'est le président de la FIFA. Ben, lui, il n'a aucun problème. Il a un jet privé pour se déplacer entre les matchs. Alors, bon. Qu'on prenne qui pourra. 74 milliards quand même de budget, la FIFA. Hein, n'oublions pas. 16e de finale, le roi Kane sauve l'Angleterre. Oui, Kane, ce joueur qui est incroyable. Et c'est lui qui a marqué encore une fois. Et qui permet de l'Angleterre de se qualifier pour les huitièmes. Puis à Barcelone, où s'ouvre un nouvel horizon avec le départ du Tour de France, le Mont Rui, le calme avant les tempêtes. Vous aurez les favoris pour la 113e édition et également vous aurez tout le parcours de cette édition du Tour de France, 113e hein, quand même, qui aura lieu du 4 au 26 juillet, c'est-à-dire que ça part samedi de Barcelone. Et après, on va rentrer, bien sûr, tout de suite en France, par le Pays Basque. Alors, on nous dit l'OM en quête de stabilité avec Genesio. Ben, on espère. Hein. Genesio, qui est quand même un super entraîneur. Vous restez sur Arzon, jeux vidéo, simulateur du vol, planétarium gonflable, 4e en Blavès. Gaming Day qui se déroulera ce samedi 4 juillet. Et à Féline de la coiffe au chapeau, une remarquable collection privée exposée. Il s'agit bien sûr de quelqu'un que l'on connaît bien, Georges Perru, qui a plein comme cela de choses à vous faire découvrir. On poursuit dans ces infos en parlant de Mélodie sur Arzon, qui arrive à grands pas, ça sera du 13 au 19 juillet. Et puis, nouveauté à Craponne avec un concours de boules carrées. Et oui, ça se passe, place du Marchial, le 11 juillet à partir de 10h. L'inscription est 2 euros, ouvert à tous. Buvette, grillade, frites, crêpes. Animation musicale à partir de 17h avec Jean-Pierre et ses amis. Et puis, maintenant, on poursuit toujours dans ces infos en parlant de Envolart. Envolart qui va fêter ce dimanche 5 juillet à 17h son 40e anniversaire avec un concert et son chef de chœur Sylvain Lanthéum qui sera, la chorale sera accompagnée de Pierre Astor. C'est en l'église de Craponne-sur-Arzon, l'entrée est libre. La scène ouverte ce vendredi 3 juillet à Craponne à 19h30, Tripot Swing. Toujours à Craponne-sur-Arzon, oui, on revient sur chien qui a été perdu. C'est un grand lévrier Greyhound, mâle noir, castré, identifié, harnais orange, tache blanche sur le poitrail. Il a été perdu depuis un petit moment quand même. Alors vous pouvez appeler le 06 45 95 67 95. Don du sang à La Hègre, eh ben, l'établissement du français du sang organise une collecte de sang à L'Aigle le lundi 6 juillet de 9h à 12h au centre Georges Sand. N'hésitez pas à aller donner votre sang si vous le pouvez.

Vous vous rapprochez de l'office de tourisme au 0411 00 0116 et de se dépêcher un petit peu parce que les places sont limitées. Voilà. Alors il faut bien sûr justifier d'habiter à la Casadeille. Et puis cet été en juillet et août, les lundis matins de 11h à 12h, séance de King Kong, lieu le stade de Saint-Pierre près de la cabane de la nature, de la chasse et des associations. Une nouveauté cet été 2026, initiation au Tai Chi Chuan, style Yang originel. Début des séances le 6 juillet. Réservation par téléphone au 06 25 02 20 77. Une participation de 5 euros vous sera demandée. Alors, qu'est-ce qui se passe du côté de Craponne? Je vous en ai déjà un peu parlé en Volart. Et maintenant, c'est une conférence, toujours à Craponne, à la Maison du Patrimoine, le samedi 4 juillet à 20h30, la Société d'archéologie, d'histoire et de géologie de la région de Craponne recevra Maryse Fraisse pour une conférence sur les complaintes criminelles en Haute-Loire. Maryse Fraisse portera une attention toute particulière aux complaintes liées aux crimes de Piassac, Varagna et Chavagna. La participation est de 5 euros. Renseignements au 04 71 03 60 05. Du cinéma, ce jeudi 2 juillet à la salle polyvalente de Saint-Georges-l'Agricole, vous pourrez voir le film « Pour le plaisir » avec Alexandre Lamy et François Cluzet. À Craponne, ce samedi 4 juillet, à 17h30, vous verrez Autofiction, à 20h, Histoire parallèle. Alors maintenant, on va bien sûr au Quai des Arts, à 14h30, en version originale, Disclosure Day, à 17h30, Le Vertige, et à 20h30, Julien Doré, Le Dernier Pestacle. La tendance météo, hein, c'est toujours chaud, mais assez des températures, on va dire pratiquement de saison, hein, pas trop hautes, mais le week-end s'annonce très très chaud. Alors les courses, où c'est que l'on va aujourd'hui? On va à Longchamp, il y aura 16 partants. Radio Craponne à la Maçonnie vous propose de jouer aujourd'hui le 4, le 8, le 3, l'As, le 9, le 6 et le 2, 4, 8, 3, As, 9, 6 et 2. Gagnant, placer le 4, placer le 8 et le 3. Le 4, elle cherche sa course, brillante ici même, obligée d'y croire. Le 8, sérieuse dans 3 quintés, dont 2 ici, même, on y compte. Et puis le 3, malheureux mi-juin, dans un quintet ici même, il faut quand même le reprendre. Radio Craponne attribue le progrès, ils vous ont proposé des informations. Jean-Pierre vous les a présentés. Je vous souhaite à toutes et à tous une excellente journée. Merci encore, bien sûr, de nous rester fidèles.

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Bonjour, bienvenue à toutes et à tous sur Radio Craponne pour ces infos avec notre partenaire La Tribune, Le Progrès. Aujourd'hui, nous sommes donc le jeudi 2 juillet, en fait, les Martiniens. Alors, c'est pas très courant. Dans votre quotidien du jour, La Tribune, Le Progrès, Haute-Loire, fausse annonce sur le web, condamné après avoir multiplié les escroqueries. Haute-Loire, liste d'attente, studio plein, le succès fou du pilote. Football Ligue 3, le Puy commencera sa saison à l'extérieur. Vaurey sur Azon, Blavez Gaming Ney, la tête dans les étoiles samedi. Et puis sécheresse en France, comment produire avec moins d'eau? Eh ben ouais. Produire avec moins d'eau, le défi agricole, le Sénat à l'offensive, des décisions sans concertation entre tous les acteurs. C'est souvent le cas. Il va falloir faire quelque chose hein, parce que la flotte, elle va commencer à manquer. Et puis, sécurité routière, téléphoner en roulant, c'est 3 fois plus de risques d'accident. Politique, nouveau souci judiciaire pour le RN et son président. Climat, il y a urgence à soigner l'hôpital. Et puis, les forêts françaises souffrent aussi. Eh ouais, elles souffrent du manque d'eau. Et on nous dit, alors, si ça pouvait continuer, Poutine dans une mauvaise passe en Ukraine et en Russie. Mais voilà. Espace, une course contre la montre pour sauver un télescope spatial. Et puis, musique, Julien Doré en concert, un bis repetita au cinéma. Le droit et vous, une banque n'a pas enquêté sur les virements a priori légaux d'un client. Droit, que faire nos animaux de compagnie à leur mort? Eh bien, on vous explique tout ça. Haute-Loire, j'ai dû refuser plus d'une vingtaine de personnes, le succès du pilote, comme quoi. Loire-Haute-Loire, l'escroquerie sur le site d'annonce était bien rodée, une peine de prison ferme. Haute-Loire, très alcoolisé, il perd le contrôle de sa voiture, route de Polignac est fini sur le toit. Ben, ça l'aura peut-être dessoulé. Molistrol-sur-Loire, un amortisseur explose dans une entreprise, un salarié est gravement blessé. Un homme se fait broyer le pied par un ange agricole, il est héliporté en urgence absolue. Ça s'est produit près de Vaurey. Bozac, une saison exceptionnelle pour le club de basket, Lignon Basket 43 pour les seniors féminines qui montent en R3. Et puis bientôt un nouveau gymnase à Bozac, la question est posé. Pays des sucres, pouvoir d'achat, consommer local, les atouts de la carte cœur des sucres. Le Puy-en-Velay, 5 circuits pour découvrir les richesses de la vallée de la Loire. Haute-Loire, les jeunes agriculteurs 43 reprennent la route avec leurs burgers 100% locaux. Saint-Étienne, trouble du périnée, on ne porte pas des couches à 40 ans, ni même plus tard. Toutes les femmes peuvent être un jour affectées par des troubles de la statique pelvienne. C'est ce que déclare le docteur Nelly Reynaud. Dans le Rhône, canicule à l'hôpital, femmes, mères, enfants, si le personnel s'écroule, nos enfants s'écroulent. Puis dans le Forêt, les autocars Rochette vendus au groupe de transport s'affinent. Également, 2 offres de reprise sérieuses pour RSA. Placé en redressement judiciaire à Saint-Étienne. À Saint-Jean, aux Zut, ça ne marche pas. Un album écrit par les enfants de maternelle. Ça, c'est bien. D'unir festivar, la création individuelle et collective locale à l'honneur. L'apt Lely Boinon revient au GAL pour proposer 4 sessions de danse. Le Chamonceignon, la 10e édition du mois du foot féminin, débute ce samedi. Saint-Geur, coup de chaud sur la fête du pain avec 454 repas servis. Saint-Romain-la-Cham, les passionnés veulent sauvegarder la mémoire du train. Grazac, la commune met en place une aide pour le transport scolaire au pays du Velay, entre Ocoul et les IME Synergie 43 de la Croix-Rouge, un partenariat riche. Sport, tennis, Matteo Rochouz reste maître de l'Open de Monistrol sur Loire. Bassin Bassin, nature, sport et patrimoine parmi les découvertes de l'été. Boisset, les vides greniers aura lieu
ce dimanche. À Bozac, une kermesse au fil du temps, un voyage réussi à travers les époques. Bozac, l'association de chasse, organise un concours de pétanque ce samedi au stade. Au Puy-en-Velay, ville et village fleuri, la cité en route vers une quatrième fleur. Voray, la médiathèque dévoile son programme estival. On poursuit toujours dans ces infos avec, en parlant maintenant, ben on va arriver dans le sport, bien sûr, parce qu'en ce moment, avec la Coupe du Monde, il y a quand même pas mal de matchs, on se balade bien hein, aux États-Unis, au Mexique, au Canada. C'est magnifique, la FIFA. L'ASS officialise Nahir et retrouve Pierre Ekwa pour sa reprise. Et nos Ponos commenceront la Ligue 3 par deux déplacements et elles vont se déplacer tout d'abord à Bastia le vendredi 7 août à 20h45 et à Versailles le vendredi 14 août à 19h. Deux équipes qui descendent de Ligue 2. Il faudra attendre donc. Le premier match à Massot arrivera le jeudi 20 août à 20h45 contre Amiens. Et ensuite, les matchs seront les samedis à 15h. Donc, les deux premiers relégués de Ligue 2, eh ben, c'est pour le Puy. Eh ben, ça va faire tout de suite un test. Championnat de France de natation, faux départ pour le chrono, mais plongeons d'émotion à Raymond Sommet. L'arbitrage vidéo a changé la manière de nager. Comme quoi, c'est partout. Hein. Il n'y a rien à dire. C'est comme cela. On poursuit dans ces infos en parlant maintenant Coupe du Monde 2026. Le rêve américain, vraiment, la question est posée. Moi, je ne pense pas trop. Parce que c'est vrai que c'est quand même un peu incroyable d'aller faire des déplacements comme ça à tous les supporters, trois pays. Mais ça, c'est le président de la FIFA. Ben lui, il n'a aucun problème. Il a un jet privé pour se déplacer entre les matchs. Alors bon. Comprenne qui pourra. 74 milliards quand même de budget, la FIFA, hein, n'oublions pas. 16e de finale, le roi Kane sauve l'Angleterre. Oui, Kane, ce joueur qui est incroyable. Et c'est lui qui a marqué encore une fois. Et qui permet de l'Angleterre de se qualifier pour les huitièmes. Puis à Barcelone, où s'ouvre un nouvel horizon avec le départ du Tour de France, le Mont Rui. Le calme avant les tempêtes. Vous aurez les favoris pour la 113e édition. Et également, vous aurez tout le parcours de cette édition du Tour de France, 113e hein, quand même, qui aura lieu du 4 au 26 juillet, c'est-à-dire que ça part samedi de Barcelone, et après on va rentrer bien sûr tout de suite en France par le Pays Basque. Alors on nous dit l'OM en quête de stabilité avec Genesio, ben on espère, hein. Genesio qui est quand même un super entraîneur. Voray sur Arzon, jeux vidéo, simulateur du vol, planétarium gonflable, quatrième en Blavaise, Gaming Day, qui se déroulera ce samedi 4 juillet. Et à Féline de la coiffe au chapeau, une remarquable collection privée exposée. Il s'agit bien sûr de quelqu'un que l'on connaît bien, Georges Perru, qui a plein, comme cela, de choses à vous faire découvrir. On poursuit dans ces infos en parlant de Mélodie sur Arzon, qui arrive à grands pas, ça sera du 13 au 19 juillet. Et puis, nouveauté à Craponne avec un concours de boules carrées. Et oui, ça se passe, place du Marchignal. Le 11 juillet, à partir de 10h, l'inscription est 2 euros, ouvert à tous. Buvette, grillade, frites, crêpes. Animation musicale à partir de 17h avec Jean-Pierre
et ses amis. Et puis maintenant, on poursuit toujours dans ces infos en parlant de Envolart. Envolart qui va fêter ce dimanche 5 juillet à 17h son 40e anniversaire avec un concert et son chef de chœur Sylvain Lanthéum. La chorale sera accompagnée de Pierre Astor. C'est en l'église de Craponne.

0: 45 95 67 95. Don du sang à l'Aigre, eh ben, l'établissement du français du sang organise une collecte de sang à l'Aigre le lundi 6 juillet de 9h à 12h au centre Georges Sand. N'hésitez pas à aller donner votre sang si vous le pouvez. C'est très important, surtout en cette période estivale. Alors maintenant, on repart un peu à la Chaise-Dieu. On rappelle que les habitants de la Chaise-Dieu ont un tarif préférentiel pour le Festival de la Chaise-Dieu, 60e édition. Du 18 au 30 août, il y aura 8 concerts à la Chaise-Dieu, 6 en abbatiale à Saint-Robert et 2 en l'auditorium de Cifrans, un concert au théâtre du Puy-en-Velay, un concert à la collégiale de Saint-Georges à Saint-Paulien. Alors bien sûr, il faut vous rapprocher de l'office de tourisme au 0411 00 016 et de se dépêcher un petit peu parce que les places sont limitées. Voilà. Alors il faut bien sûr justifier d'habiter à la Casadeille. Et puis cet été, en juillet et août, les lundis matins de 11h à 12h, séance de King Kong, lieu le stade de Saint-Pierre, près de la cabane de la nature, de la chasse et des associations. Une nouveauté cet été 2026, initiation au Tai Chi Chuan, style Yang originel. Début des séances le 6 juillet. Réservation par téléphone au 06 25 02 20 77. Une participation de 5 euros vous sera demandée. Alors, qu'est-ce qui se passe du côté de Craponne? Je vous en ai déjà un peu parlé. En Volart. Et maintenant, c'est une conférence, toujours à Craponne, à la Maison du Patrimoine, le samedi 4 juillet à 20h30, la Société d'archéologie, d'histoire et de géologie de la région de Craponne recevra Maryse Fraisse pour une conférence sur les complaintes criminelles en Haute-Loire. Maryse Fraisse portera une attention toute particulière aux complaintes liées aux crimes de Piassac, Varagna et Chavagna. La participation est de 5 euros. Renseignements au 04 71 03 60 05. Du cinéma, ce jeudi 2 juillet, à la salle polyvalente de Saint-Georges-l'Agricole, vous pourrez voir le film Pour le plaisir avec Alexandre Lamy et François Cluzet. À Craponne, ce samedi 4 juillet, à 17h30, vous verrez Autofiction, à 20h, Histoire parallèle. Alors maintenant, on va bien sûr au Quai des Arts, à 14h30, en version originale, Disclosure Day, à 17h30, Le Vertige, et à 20h30, Julien Doré, Le Dernier Pestacle. La tendance météo, hein, c'est toujours chaud, mais assez des températures, on va dire pratiquement de saison, hein, pas trop hautes, mais le week-end s'annonce très chaud. Alors, les courses, où c'est que l'on va aujourd'hui? On va à Longchamp, il y aura 16 partants. Radio Craponne à la Maçonnie vous propose de jouer aujourd'hui le 4, le 8, le 3, l'As, le 9, le 6 et le 2, 4, 8, 3, As, 9, 6 et 2. Gagnant, placer le 4, placer le 8 et le 3. Le 4, elle cherche sa course, brillante ici même, obligée d'y croire. Le 8, sérieuse dans 3 quintés, dont 2 ici même, on y compte. Et puis le 3, malheureux mi-juin, dans un quintet ici même, il faut quand même le reprendre. Radio Craponne attribue le progrès, ils vous ont proposé des informations. Jean-Pierre vous les a présentés. Je vous souhaite à toutes et à tous une excellente journée. Merci encore, bien sûr, de nous rester fidèles.
1: 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Jacques avec vous jusqu'à midi. Et donc, nous fêtons les Martiniens aujourd'hui. On va commencer par Louane avec le titre « Chien ». Voilà. À 11h, on retrouvera, puisqu'on n'avait pas pu l'entendre mercredi à 11h, Benoît qui nous présentera un petit peu l'actu.

L'actualité culturelle de la commune de Craponne. Louane, tout de suite sur Radio Craponne. Eh bien, je vous souhaite de passer une excellente matinée, une excellente journée à l'écoute de notre station.

Et voilà, chien, par Louan. Eh bien, il est 10h54 sur Radio Craponne. Voici l'horoscope du jour.

0: Bonjour à tous, heureux de vous retrouver pour cet horoscope du 2 juillet. Nous fêtons Martinien. Alors, que vous réserve cette journée?
1: Eh bien, Bélier, montrez-vous tolérant envers votre conjoint ou partenaire, dans la mesure du possible, bien sûr.
0: Taureau, votre force aujourd'hui, eh bien, c'est une bonne intuition et un sens pratique qui va vous guider dans des choix appropriés.
1: Gémeaux, cette journée sera parfaite pour repartir sur de bonnes bases, tant personnelles que professionnelles, donc à vous de jouer.
0: Cancer, cette journée met en lumière une tension entre votre spontanéité ardente et le besoin ambiant de contrôle ou de précision.
1: Lion, aujourd'hui vous aurez envie de montrer ce que vous valez et rien ni personne ne vous arrêtera.
0: Vierge, attention, la surcharge mentale guette surtout si vous essayez de tout faire tout seul. Clarifiez vos priorités.
1: Balance, suivez votre inventivité, votre intuition qui vous guideront sur la voie de la réussite.
0: Scorpion, des questions d'argent sont à l'ordre du jour, c'est le moment de tirer votre situation au clair.
1: Sagittaire, si vous avez besoin de vous confier à un ami, eh bien, videz votre sac, et oui, vous vous sentirez soulagé.
0: Capricorne, un contact étranger ou avec une personne étrangère est possible, ou alors il s'agit d'une idée de voyage qui vous traverse l'esprit.
1: Verseau, si vous sentez des envies de créer, eh bien, n'ayez pas peur, lancez-vous.
0: Enfin Poisson, il y a de la jalousie dans l'air. Pour certains, cette situation peut être directement liée à la vie de couple. C'est comme ça. Bonne journée à tous. Demain, vous penserez bien évidemment à fêter Thomas.
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0: 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Et tout de suite sur Radio Craponne, nous recevons maintenant désormais Benoît pour nous, eh bien pour nous dire un petit peu tout ce qui va se passer au niveau culturel, notamment bien sûr les fins de semaine et les week-ends. Bonjour Benoît.
1: Bonjour Jacques.
0: Premier adjoint à la mairie de Craponne-sur-Arzon. Alors voilà, eh ben il y a beaucoup de choses qui commencent bien sûr puisqu'on est au mois de juillet et on va parler tout d'abord de la scène ouverte.
1: Effectivement, beaucoup de choses ce début de mois de juillet. Alors du coup, on va vous parler de la scène ouverte. Donc la scène ouverte, c'est un événement qu'on reproduit pour la cinquième année consécutive. Mmh. Un événement donc, qui a lieu sur le parvis de la médiathèque, donc place aux fruits dans le centre-bourg de Craponne. Et donc cette cinquième édition, on l'a voulu plus éclectique, un peu plus diversifiée.
0: D'accord.
1: Toujours de très haute qualité. On rappelle que tous les concerts, donc tous les vendredis soirs qui auront lieu devant la médiathèque sont gratuits et ouverts à tous. Mmh. Donc cette année, pour vous faire une petite liste, on a du jazz, du swing, de la musette, du classique, du country, de la musique latine, du blues, un clown, une soirée rap, une soirée ballet. Voilà,
0: il y en a pour tout le monde.
1: De nombreuses choses. Donc on rappelle également que cette année on travaille avec le restaurant Le RZZ qui proposera restauration et buvette à proximité. Mmh. Donc la première soirée démarrera le 3 juillet par le groupe Tripod Swing. Mmh. Donc Tripod Swing, c'est du jazz manouche. Jazz manouche, donc ce groupe évolue depuis 20 ans, sa passion pour la musique et sans faille. Donc ils proposent de venir écouter leur jazz vitaminé avec la clarinette virtuose, son guitariste qui chante également Henri Salvador, Nino Ferrer ou encore Ray Charles. On a beaucoup de grands classiques qui sont repris.
0: Oui, ça m'a l'air intéressant ça, je vais y aller.
1: C'est très intéressant, bon, et très suivi par les craponnais. Ah, on sait que c'est un événement.
0: C'est un rendez-vous. Exactement. Oui. Voilà. Bon, alors, première scène ouverte, on redit bien la date.
1: Le vendredi 3 juillet. Donc ce sera à 19h30, d'accord. C'est gratuit et c'est devant la médiathèque, place aux fruits.
0: Alors sinon cette semaine on va parler cinéma.
1: Oui, effectivement, donc le 4 juillet, donc le lendemain, le samedi soir, on a l'association du cinéma de Craponne qui diffusera à La Grenette à 17h30 le film Autofiction. Mmh. Et à 20h le film Histoire parallèle.
0: Oui.
1: On rappelle aussi que ce 4 juillet, on va avoir l'ouverture de la piscine. Mmh. Enfin, je sais qu'il y a beaucoup de gens qui l'attendaient.
0: Eh oui.
1: on aurait beaucoup aimé pouvoir l'ouvrir un peu plus tôt dans le mois de juin, puisqu'il a été très chaud. Ça n'a pas été possible, mais ça y est, elle ouvre. Donc ouverture à tous, à toutes, de 11h à 19h, tout l'été jusqu'au 30 août.
0: Parfait. Envolart, un anniversaire, je crois.
1: Exactement. Donc Envolart fête ses 40 ans. Donc ouais. 40 ans de chorale. Donc ce sera le 5 juillet à 17h en l'église de Craponne. Mmh. Donc depuis 1986, la chorale a pour objectif de faire vivre le chant choral autour d'œuvres sacrées, de chants traditionnels et de variétés françaises. Donc c'est assez diversifié, ouais, et ouvert à tous. Dirigé depuis 20 ans par Sylvain Lanthéaume, la chorale rassemble une quarantaine de chanteurs de tous âges dans un esprit de partage, de convivialité et d'exigence musicale.
0: Bon, alors ça sera le 5 en l'église.
1: Le 5 juillet à 17h, effectivement. Le 5, on rappelle, comme tous les dimanches de tout l'été, il y a l'épuce craponnaise. C'est pareil, oui, c'est devenu un rendez-vous incontournable. Mmh. Pour tous ceux qui aiment profiter un peu de la fraîcheur du dimanche matin et qui cherchent à chiner... Quelques produits pour leur collection.
0: Alors qu'il était dit pétanque, mais là je crois que les boules sont un peu spéciales.
1: Effectivement. Effectivement. Alors, ce sera la semaine d'après le concours de boules un peu spécial, mais on démarre déjà avec les premiers concours de pétanque. Ouais. Donc, je crois que le 1er, le 8, le 15 et le 22. Donc, on a l'association de la boule craponaise qui organise donc tous ces concours de pétanque d'été. Et donc ça, c'est au stade, c'est tous les soirs à 20h30, c'est 4 euros par joueur, et les inscriptions se font à partir de 19h45.
2: Voilà.
1: Voilà, parmi les nombreuses activités proposées par des associations, on a également tout l'été les cours gratuits de Qigong. Donc ça, c'est pour venir découvrir une pratique de bien-être et de mouvement un peu. Donc ça, c'est tous les... Donc ça, c'est le 8, le 13, le 22 et le 29 juillet à 9h30 au stade. Il y a une solution de repli rue du Commerce sous la halle si jamais il pleuvait.
2: D'accord.
1: Donc c'est intéressant quand on veut faire un peu de sport et venir découvrir une activité pour le mois de septembre. Dans l'ordre, si je reprends, on a également le 8 juillet. Donc ça, ce sera au matin, à 10h du matin, au Cyprès, donc au centre social là-haut, on a une lecture bruitée qui sera gratuite pour les enfants, parents-enfants, donc de 0 à 6 ans.
2: D'accord.
1: Enfin, pour rappel, mais ça, on aura l'occasion d'en parler un peu plus tout au long de l'été, on a une exposition country qui démarre à la médiathèque.
2: Ah oui.
1: Donc qui est ouverte et gratuite à tous et à toutes sur les horaires d'ouverture de la médiathèque. Je profite de cette parenthèse médiathèque pour parler du refuge fraîcheur. Certains l'ont déjà constaté et je pense qu'on va le reconstater dans les prochaines semaines qui arrivent. Partant de grosses canicules et de grosses températures, on propose à toutes les personnes qui ont des logements un peu chauds de venir se réfugier, entre guillemets, à la fraîche. Donc la médiathèque est un vieux monument dans le Craponne, dans les petites rues, qui reste relativement frais.
0: Il n'y avait pas la clim à l'époque, mais non, les bâtiments étaient prévus.
1: Et donc, en plus d'avoir le côté fraîcheur, on a le côté détente, puisqu'on peut lire un livre, écouter un peu de musique. Donc ça, les horaires d'ouverture, je les rappelle ici, c'est le mardi de 10h à 12h30, le mercredi de 9h30 à 12h30, et puis de 14h à 18h, le vendredi de 14h à 18h, et enfin le samedi matin de 9h à midi. Et enfin, pour terminer sur les expos, on a également une expo dentelle et mécanique qui se passera à la maison d'assemblée à Bessac. Et donc ça, c'est tous les jours de 10h30 à 18h.
0: Voilà.
1: Voilà pour cette première semaine très chargée.
0: Et alors mes boules, c'est pas tout de suite, c'est la semaine prochaine.
1: Pas tout de suite, exactement.
0: Bon, alors mystère.
1: Mystère sur les boules spéciales.
0: Voilà. Eh bien, à la semaine prochaine, Benoît.
1: Merci, à la semaine prochaine.

Et puis on dit, eh bien, bon anniversaire aujourd'hui, eh bien, Lynn Renault. Eh bien, oui, Lynn Renault, qui est née dans les années 30. Ouais, même un petit peu avant, je crois, en 1928, rendez-vous compte. Un 3 juillet. Donc, bon anniversaire à Lynn Renault, qui est appréciée partout d'ailleurs, que ce soit dans sa profession et puis par tout le monde, et puis bien sûr très associée aux actions caritatives. Bon anniversaire à Pierre Lescure également, né le 2 juillet 1945. Voilà, associé lui à Canal+, bien sûr, au cinéma, et puis il est dans C'est à vous, tous les soirs, là, sur la 5. Alors, on peut fêter également un bon anniversaire. Alors, attendez, je regarde un petit peu, il nous a quittés, hein, Jacques Chancel, là, qui était né lui aussi en 1928. Et bon anniversaire à vous si vous êtes né un 2 juillet, comme la footballeuse américaine Alex Morgan, hein. Voilà, footballeuse mannequin, on pourrait dire. Enfin bon, c'est vrai qu'elle était très, très courue. Je ne sais pas si elle n'a pas arrêté sa carrière maintenant. Bon, en tout cas, si elle nous écoute, Alex, eh bien, bon anniversaire. Eh bien, on va continuer avec... Alors, attendez, je vais... Ah ben oui. Voilà. Salsa par Danny Briand. Et...

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Et oui, sorti il y a un an, on peut l'écouter cet été encore, bien sûr. Ça va bien, c'est Bleu Soleil avec la chanteuse Louisa pour Soleil Bleu. Dans 6 minutes, on retrouve Jean-Pierre pour les infos. Direction, eh bien maintenant, l'année 78 avec le groupe Blondie, voilà, de la pop de cette époque-là, mais qu'on aime toujours à réentendre, Heart of Glass. Voilà, Blondie, c'est le nom du groupe, je vous le rappelle. Et puis la chanteuse blonde, justement, c'était Debbie Deborah Harry. Eh oui.

0: 11h27 sur Radio Craponne, on marque une pause et puis ensuite direction les infos.
1: Pour avoir du bon pain, il faut avoir la farine.
0: Saint-Pal de Chalancon à Combreau, eh bien c'est dimanche 5 juillet, la traditionnelle fête du pain, vente de pain cuit au feu de bois. Un repas à partir de 12h30, différentes animations. La tombola.
1: Il faut avoir beaucoup de sous.
0: Et des expositions.
1: Il faut très bien.
0: Artisanat d'art, voiture ancienne. Tout ceci à Combreau de Saint-Pal-de-Chalancon, dimanche 5 juillet. Fête

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Bonjour, bienvenue à toutes et à tous sur Radio Craponne pour ces infos avec notre partenaire La Tribune, Le Progrès. Aujourd'hui, nous sommes donc le jeudi 2 juillet, en fait, les Martiniens. Alors, c'est pas très courant. Dans votre quotidien du jour, La Tribune, Le Progrès, Haute-Loire, fausse annonce sur le web, condamné après avoir multiplié les escroqueries. Haute-Loire, liste d'attente, studio plein, le succès fou du pilote. Football Ligue 3, le Puy commencera sa saison à l'extérieur. Vorey sur Azon, Blavez, Gaming, Ney, la tête dans les étoiles samedi. Et puis sécheresse en France, comment produire avec moins d'eau? Eh ben ouais. Produire avec moins d'eau, le défi agricole, le Sénat à l'offensive, des décisions sans concertation entre tous les acteurs. C'est souvent le cas. Il va falloir faire quelque chose hein, parce que la flotte, elle va commencer à manquer. Et puis, sécurité routière, téléphoner en roulant, c'est 3 fois plus de risques d'accident. Politique, nouveau souci judiciaire pour le RN et son président. Climat, il y a urgence à soigner l'hôpital. Et puis, les forêts françaises souffrent aussi. Eh ouais, elles souffrent du manque d'eau. Et on nous dit, alors, si ça pouvait continuer, Poutine dans une mauvaise passe en Ukraine et en Russie. Mais voilà. Espace, une course contre la montre pour sauver un télescope spatial. Et puis, musique, Julien Doré en concert, un bis repetita au cinéma. Le droit et vous, une banque n'a pas enquêté sur les virements a priori légaux d'un client. Droit, que faire nos animaux de compagnie à leur mort? Eh bien, on vous explique tout ça. Haute-Loire, j'ai dû refuser plus d'une vingtaine de personnes le succès du pilote, comme quoi. Loire-Haute-Loire, l'escroquerie sur le site d'annonce était bien rodée, une peine de prison ferme. Haute-Loire, très alcoolisé, il perd le contrôle de sa voiture, route de Polignac et finit sur le toit. Ben, ça l'aura peut-être dessoulé. Molistrol-sur-Loire, un amortisseur explose dans une entreprise, un salarié est gravement blessé. Un homme se fait broyer le pied par un ange agricole, il est héliporté en urgence absolue. Ça s'est produit près de Vorey. Bozac, une saison exceptionnelle pour le club de basket, l'Union Basket 43 pour les seniors féminines qui montent en R3. Et puis bientôt un nouveau gymnase à Bozac, la question est posée. Pays des sucres, pouvoir d'achat, consommer local, les atouts de la carte cœur des sucres. Le Puy-en-Velay, 5 circuits pour découvrir les richesses de la vallée de la Loire. Haute-Loire, les jeunes agriculteurs 43 reprennent la route avec leurs burgers 100% locaux. Saint-Étienne, troupe du Périnée, on ne porte pas des couches à 40 ans, ni même plus tard. Toutes les femmes peuvent être un jour affectées par des troubles de la statique pelvienne. C'est ce que déclare le docteur Nelly Reynaud. Dans le Rhône, canicule à l'hôpital, femme, mère, enfant, si le personnel s'écroule, nos enfants s'écroulent. Puis dans le Forêt, les autocars Rochette vendus au groupe de transport s'affinent. Également, 2 offres de reprise sérieuses pour RSA, placées à redressement judiciaire à Saint-Étienne. À Saint-Jean, au Zut, ça ne marche pas, un album écrit par les enfants de maternelle, ça c'est bien. D'unir festivar à la création individuelle et collective locale à l'honneur. L'apt Lely Boinon revient au GAL pour proposer 4 sessions de danse. Le Chamonceignon, la 10e édition du mois du foot féminin, débute ce samedi. Saint-Georges, coup de chaud sur la fête du pain avec 454 repas servis. Saint-Romain-la-Chame, les passionnés veulent sauvegarder la mémoire du train. Grazac, la commune met en place une aide pour le transport scolaire au pays du Velay entre Ocoul et les IME Synergie 43 de la Croix-Rouge, un partenariat riche. Sport, tennis, Matteo Rochus reste maître de l'Open de Monistrol sur Loire. Vincent Massel, nature, sport et patrimoine parmi les découvertes de l'été. Boisset, les vides greniers aura lieu
ce dimanche. À Bozac, une kermesse au fil du temps, un voyage réussi à travers les époques. Bozac, l'association de chasse, organise un concours de pétanque ce samedi au stade. Au Puy-en-Velay, ville et village fleuris, la cité en route vers une quatrième fleur. Vorey, la médiathèque dévoile son programme estival. On poursuit toujours dans ces infos avec, en parlant maintenant, ben on va arriver dans le sport, bien sûr, parce qu'en ce moment, avec la Coupe du Monde, il y a quand même pas mal de matchs, on se balade bien, hein, aux États-Unis, au Mexique, au Canada. C'est magnifique, la FIFA. L'ASS officialise Nahir et retrouve Pierre Ekwa pour sa reprise. Et nos Ponos commenceront la Ligue 3 par deux déplacements et elles vont se déplacer tout d'abord à Bastia le vendredi 7 août à 20h45 et à Versailles le vendredi 14 août à 19h. Deux équipes qui descendent de Ligue 2. Il faudra attendre donc. Le premier match à Masso arrivera le jeudi 20 août à 20h45 contre Amiens. Et ensuite, les matchs seront les samedis à 15h. Donc, les deux premiers relégués de Ligue 2, c'est pour le Puy. Ça va faire tout de suite un test. Championnat de France de natation, faux départ pour le chrono, mais plongeon d'émotion à Raymond Sommet. L'arbitrage vidéo a changé la manière de nager. Comme quoi, c'est partout. Hein. Il n'y a rien à dire. C'est comme cela. On poursuit dans ces infos en parlant maintenant Coupe du Monde 2026. Le rêve américain, vraiment, la question est posée. Moi, je ne pense pas trop. Parce que c'est vrai que c'est quand même un peu incroyable d'aller faire des déplacements comme ça à tous les supporters, trois pays. Mais ça, c'est le président de la FIFA. Lui, il n'a aucun problème, il a un jet privé pour se déplacer entre les matchs. Alors bon. Comprenne qui pourra. 74 milliards quand même de budget, la FIFA, n'oublions pas. 16e de finale, le roi Kane sauve l'Angleterre. Oui, Kane, ce joueur qui est incroyable. Et c'est lui qui a marqué, encore une fois. Et qui permet de l'Angleterre de se qualifier pour les huitièmes. Puis à Barcelone, où s'ouvre un nouvel horizon, avec le départ du Tour de France, le Mont Ruy, le calme avant les tempêtes. Vous aurez les favoris pour la 113e édition. Et également, vous aurez tout le parcours de cette édition du Tour de France, 113e quand même, qui aura lieu du 4 au 26 juillet, c'est-à-dire que ça part samedi de Barcelone, et après on va rentrer bien sûr tout de suite en France par le Pays Basque. Alors on nous dit l'OM en quête de stabilité avec Genesio, on espère, hein. Genesio qui est quand même un super entraîneur. Vorey sur Arzon, jeux vidéo, simulateur du vol, planétarium gonflable, 4e en Blavès, Gaming Day, qui se déroulera ce samedi 4 juillet. Et à Féline de la coiffe au chapeau, une remarquable collection privée exposée. Il s'agit bien sûr de quelqu'un que l'on connaît bien, Georges Perru, qui a plein, comme cela, de choses à vous faire découvrir. On poursuit dans ces infos en parlant de Mélodie sur Arzon, qui arrive à grands pas, ça sera du 13 au 19 juillet. Et puis, nouveauté à Craponne avec un concours de boules carrées. Et oui, ça se passe, place du Marchignal. Le 11 juillet, à partir de 10h, l'inscription est 2 euros, ouvert à tous. Buvette, grillade, frites, crêpes. Animation musicale à partir de 17h avec Jean-Pierre
et ses amis. Et puis maintenant, on poursuit toujours dans ces infos en parlant de Envolart. Envolart qui va fêter ce dimanche 5 juillet à 17h son 40e anniversaire avec un concert et son chef de chœur Sylvain Lanthéaume. La chorale sera accompagnée de Pierre Astor. C'est en l'église de Craponne-sur-Arzon. L'entrée est libre. La scène ouverte ce vendredi 3 juillet à Craponne à 19h30, Tripot Swing. Toujours à Craponne-sur-Arzon, oui, on revient sur chien qui a été perdu. C'est un grand lévrier Greyhound, mâle noir, castré, identifié, harnais orange, tache blanche sur le poitrail. Il était perdu depuis un petit moment quand même. Alors vous pouvez appeler le 06 45 95 67 95. Don du sang à la Aigre, eh ben, l'établissement du Français du sang organise une collecte de sang à l'Aigre le lundi 6 juillet de 9h à 12h. Au centre Georges Sand. N'hésitez pas à aller donner votre sang si vous le pouvez. C'est très important, surtout en cette période estivale. Alors maintenant, on repart un peu à la Chaise-Dieu. On rappelle que les habitants de la Chaise-Dieu ont un tarif préférentiel pour le festival de la Chaise-Dieu. 60e édition. Du 18 au 30 août, il y aura 8 concerts à la Chaise-Dieu, 6 en abbatiale à Saint-Robert et 2 en l'auditorium de Cifran, 1 concert au théâtre du Puy-en-Velay, 1 concert à la collégiale de Saint-Georges à Saint-Paulien. Alors, bien sûr, il faut vous rapprocher de l'office de tourisme au 0411 00 016 et de se dépêcher un petit peu parce que les places sont limitées. Voilà, alors il faut bien sûr justifier d'habiter à la Casadeille. Et puis cet été, en juillet et août, les lundis matins de 11h à 12h, séance de King Kong, lieu le stade de Saint-Pierre, près de la cabane de la nature, de la chasse et des associations. Une nouveauté cet été 2026, initiation au Tai Chi Chuan, style Yang originel. Début des séances le 6 juillet. Réservation par téléphone au 06 25 02 20 77. Une participation de 5 euros vous sera demandée. Alors, qu'est-ce qui se passe du côté de Craponne? Je vous en ai déjà un peu parlé en Envolart. Et maintenant, c'est une conférence, toujours à Craponne, à la Maison du Patrimoine. Le samedi 4 juillet à 20h30, la Société d'archéologie, d'histoire et de géologie de la région de Craponne recevra Maryse Fraisse pour une conférence sur les complaintes criminelles en Haute-Loire. Maryse Fraisse portera une attention toute particulière aux complaintes liées aux crimes de Piassac, Varagna et Chavagna. La participation est de 5 euros. Renseignements au 04 71 03 60 05. Du cinéma, ce jeudi 2 juillet à la salle polyvalente de Saint-Georges l'Agricole, vous pourrez voir le film Pour le plaisir avec Alexandre Lamy et François Cluzet. À Craponne, ce samedi 4 juillet à 17h30, vous verrez Autofiction, à 20h, Histoire parallèle. Alors maintenant, on va bien sûr

0: Attends. Radio Crapaud de la Maçonnie vous propose de jouer aujourd'hui le 4, le 8, le 3, l'As, le 9, le 6 et le 2. 4, 8, 3, As, 9, 6 et 2. Gagnant placé le 4, placé le 8 et le 3. Le 4, elle cherche sa course, brillante ici même, obligée d'y croire. Le 8, sérieuse dans 3 quintés, dont 2 ici, même, on y compte. Et puis le 3, malheureux mi-joint, dans un quintet ici même, il faut quand même le reprendre. Radio Campagne attribue le progrès, ils vous ont proposé des informations. Jean-Pierre vous les a présentées. Je vous souhaite à toutes et à tous une excellente journée. Merci encore, bien sûr, de nous rester fidèles.
1: Il est 11h47 sur Radio Craponne. Je vais vous souhaiter bien sûr une bonne après-midi, bon appétit en ce 2 juillet. Demain, pour les premières infos à 7h30, bien sûr, vous retrouverez Jean-Pierre et nous, on se retrouvera en fin de matinée.

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1: Bien, bonjour à toutes et à tous, nous sommes jeudi. Le jeudi, il y a une tradition sur Radio Craponne, c'est de retrouver Claire-Marie à 12h30 avec ses chroniques. Claire-Marie, bonjour.
2: Bonjour Jean-Pierre.
1: Alors, tu vas nous emmener là du côté de la Haute-Ardèche, hein, près du Mézin, à Rochepol, pour nous parler des poilus de la guerre de 14-18.
2: Voilà, tu sais tout. Oui, Rochepol, c'est vers le Mézin, là-bas, mais c'est côté Ardèche. Bah, tant pis, hein, ils ont le droit de vivre aussi. Et c'est un livre dont on a déjà parlé, qui s'appelle « Les nouveaux contes de la Burle », sorti en 83 et écrit par Jean Durand. Alors, j'y vais ?
1: Ah ben, bien sûr, tu y vas.
2: Eh bien, voilà, ce sont donc, oui, les derniers poilus de Rochepol. Ah, la liste est longue des fils du Haut-Plateau, dont les noms sont gravés sur les pierres des monuments érigés à la mémoire des morts de la guerre de 14-18. Avec cette terrible saignée, commença le début de la désertification des hameaux les plus reculés, qui atteignit le cœur bientôt même des vidages. Après le 11 novembre 1918, rien ne fut plus comme avant. Et le souvenir des enfants tombés pour la patrie vint jeter son voile de tristesse sur les veillées autrefois si joyeuses. Mais la vie reprit bientôt son cours, et si les jeunes de plus en plus nombreux désertèrent, les vieux dont les cheveux blanchissaient un peu plus chaque année restèrent pour témoigner. Ceux qui étaient sortis indemnes, ou presque de leurs tranchées ou de leurs trous, avaient recommencé à s'occuper des troupeaux d'animaux, qui, tout compte fait, donnent beaucoup moins de soucis que les meutes humaines en folie. Chaque 11 novembre, ils se retrouvaient dans le recueillement, mais aussi dans la joie, car ils n'avaient pas oublié. Mais l'œuvre de vie et de mort, éternelle et imparable, accomplissait chaque année son rite immuable. Et à Rochepol, par exemple, chaque 11 novembre, on se retrouvait un ou deux de moins autour du monument, puis chez Polly, pour le banquet traditionnel. Eh oui. Ils y furent jusqu'à plus de 60 dans les années 30. Depuis quelques lustres, plus de banquets pour ceux de 14-18. Parce que, en ce novembre 83 où j'écris ces lignes, ils sont plus que trois. Trois dont le plus jeune, Alphonse Grattesol, a 86 ans. Et le doyen, Hippolyte Ponson, a déjà 93. D'ailleurs, le père Hippolyte ne quitte plus sa ferme des réserves. Ah, même pas pour la messe dominicale. Autrefois, il n'y a manqué jamais. Même pas pour ce 11 novembre, où il ne serait pas quatre survivants pour taper une belote. Quand, avec René Seux, je suis arrivée devant la maison de Raymond Vallet, au Blanchard, à Maud Rochepol, j'ai d'abord été frappée par la curieuse inscription gravée au linteau de la porte. Pitcha. J'ai cru qu'il s'agissait d'un mot patois. Oh, c'était plus simple que cela. Enfin, c'est simple quand on sait. Il s'agit des initiales du dernier propriétaire de la maison, Pierre-Jean Duchamp. Mais ma surprise devait être bien plus grande en pénétrant dans la première pièce, l'ancienne salle, unique, avec ses murs entièrement couverts de placards en merisier qui vont du plancher au plafond, sauf à l'emplacement de la vaste cheminée pour les longues froidures hivernales. « C'est un peu noir tout ça, » dit Raymond Serre, la fille de Raymond Vallet. « C'est à cause de la fumée, » ajoute-t-elle comme pour s'excuser. « Ah, ne vous excusez surtout pas, car telle qu'elle est, cette pièce porte témoignage de la vie rude, mais aussi de l'intimité chaleureuse de ceux qui l'ont successivement habité et l'habitent encore. Ainsi, Raymond Vallet, le pépé Vallet, lui, il se tient dans la pièce à côté, plus petite, donc plus facile à chauffer, où l'on a transféré la cuisinière. Avec sa casquette, à la visière un peu de travers, bien calé dans son fauteuil, il réchauffe ses 90 ans près de cette cuisinière. Il se lève pour nous saluer. non pas en nous tendant distraitement la main, mais en nous la donnant, comme on sait le faire là-haut. Mieux que des paroles, ça exprime aux visiteurs que l'on est content de les voir. Un peu sourd, le grand-père, mais la mémoire jamais prise en défaut. Elle a besoin de travailler, malgré un malaise en septembre dernier, qui l'empêche de descendre à Rochepaule aussi souvent qu'il voudrait. Quand à 5h du matin, sa fille et son gendre descendent s'occuper des bêtes, ils ont beau marcher sur la pointe des pieds pour pas réveiller le grand-père, eh ben rien à faire, il est sur leurs talons. Ou quand parfois il n'est pas déjà descendu le premier. Que voulez-vous ? Le travail. Levé aux aurores et bien avant, on a toujours connu ça. Déjà, enfant, quand avant et après l'école, où l'on allait d'ailleurs que 6 mois par an, parce qu'il fallait s'occuper et garder les bêtes. Eh ben alors, Raymond Vallée voudrait continuer. Et chaque jour, il faut qu'il aille arracher un peu d'herbe et garder les vaches. Ou non, mais plus question de descendre à pied jusqu'à Rochepaule en coupant par le sentier qui dévale la montagne. Même pas pour le 11 novembre. D'ailleurs, pourquoi descendre le 11 novembre, hein? Autrefois, dit-il, on était plus de 50 anciens combattants. Le 11 novembre, on allait à la messe, au monument aux morts, puis il y avait le banquet chez Poli. Ah, c'était une grande journée. Et l'on y parlait de cette drôle de guerre, dont le Pépé Vallée se demande encore comment il en a réchappé. Ah, drôle de guerre, oui, quand tu passes tout un hiver, 70 jours, dans les tranchées de Verdun, et que tu ressors les pieds en gelée. Ouh, oui. Il a vécu ça, le fantassin du 40e, puis du 50e R.I. Vallée. Oh. Et il a porté le masque pendant plusieurs jours pour pas se faire gazer comme tant d'autres. Et il a vu des tas de misères. Ah, il se souvient, oui. On est allé au Mont Camel, dont les Anglais avaient fichu le camp parce que c'était pas des bons soldats. Eh, nous, on l'a appris aux Allemands. Ouh, ça tombait de tous les côtés. Une fois, il y avait plusieurs jours qu'on n'avait pas été ravitaillés. Alors, on a trouvé une poule. On lui a tordu le cou. Et deux copains sont allés la faire cuire dans une maison abandonnée. Une bombe est tombée sur la maison. Eh ben, les deux cuistots ont été tués. Et blessé, lui ? Ah, oui, à l'oreille. Et c'est pour ça qu'il est presque sourd. Une médaille ? Ou, ben oui, je dois avoir la croix de guerre quelque part dans un tiroir. Ah, la plus surprise de cette révélation, eh ben, c'est Raymond de Serres. Elle n'a jamais vu la médaille dont son père lui a jamais parlé avant ma visite. Et, car ils sont comme ça, les derniers poilus. Ils estiment avoir fait leur devoir. Ils parlent parfois entre eux de la terrible épreuve. Mais ils ne se vantent jamais de leurs exploits et ils n'exhibent pas leurs décorations. Ils se sont battus pour que vivent aujourd'hui des jeunes qui, si j'en juge par les propos d'un certain chanteur de variété lors d'une récente émission télévisée, n'ont guère de respect pour ceux à qui ils doivent aujourd'hui de vivre libres et de pouvoir s'exprimer publiquement à raison d'un gros mot par minute. Ce chanteur-là, monsieur, ne mérite pas de la belle avoine, mais un seau de son pour l'empêcher de braire ses grossièretés. Le père Vallée reçoit parfois des visites. Ainsi, Alphonse Grattesol, dit l'Alphonse du Buisson, c'est le nom du hameau où il demeure. Faut dire que, à 86 ans, l'Alphonse a gardé un extraordinaire tonus. Béret en arrière, moustache conquérante, lunettes malicieusement posées sur le nez, rondouillard mais alerte, le sourire aux lèvres et la parole intarissable. Mon regard va de cette face joviale et accueillante à la Vierge de Lourdes qui trône dans la cuisine. Et oui, les hommes là-haut n'ont pas de honte à afficher leurs convictions. Et puis, la Vierge de Lourdes, eh ben, il lui doit bien ça. Est-ce que c'est pas un miracle s'il est revenu valide de cette fichue guerre? Ah, quand il en parle, ou c'est seulement si on lui pose les questions, ben, il évite de trop dramatiser. Sans doute parce que son tempérament le porte à l'optimisme. Ainsi, ne vous dit-il pas qu'il a été blessé, mais simplement égratigné. Pourtant, l'Alphonse, mobilisé en 16 avec ceux qu'on appelait les Marie-Roses, parce que les plus jeunes, il a participé avec le 23e bataillon de chasseurs alpins, c'était une troupe de poursuite, eh bien il a participé aux opérations du tristement célèbre Chemin des Dames. Et puis aussi, il est allé contre les Autrichiens en Italie. Et il oublie de vous dire tous les dangers qu'il affronta quand, agent de liaison, il devait coûte que coûte filer sous la mitraille, sauter de trou d'obus en tranchée pour porter les messages. Et notamment quand son capitaine fut tué à côté de lui. Eh ben non. Alphonse Gratesol préfère parler du temps présent, des 7 enfants qu'avec sa femme aujourd'hui décédée, ils ont élevé. Et si aucun des 5 survivants n'a repris la terre de Rochepaule, eh ben il comprend ça, lui qui a trimé dur. Il en a quand même 2 qui sont restés à la terre, mais ailleurs, à Saint-Rambert-d'Albon et à la Louvée. Puis il y a sa fille, mariée à un boulanger d'Annonay, qui s'est fait construire une maison de vacances à côté de la ferme. Quand je dis ferme, j'aimerais plutôt parler d'habitation, car de la ferme, rien ne subsiste. Et du balcon de sa maison, Alphonse Dubuisson, en tendant le bras vers l'horizon, il me dit « Tout ça, avant, c'était cultivé. Maintenant, c'est en friche. Et la nature sauvage a repris ses droits. » Ah, il n'a pas de regrets, le brave Alphonse. Ouf. D'ailleurs, c'est pas à 86 ans que tu vas commencer à regretter et à t'empoisonner le reste de l'existence. Il a trop de joie de vivre, l'ancien Marie-Rose de 1916, pour pas prendre la vie du bon côté, avec flegme. Et comme il prend encore le volant de sa voiture. Mais oui, il conduit toujours. Et il en est fier. Oh, il va doucement, hein. Enfin, doucement, tu dis. Aujourd'hui, c'est difficile. Mais moi, quand j'en vois un qui est pressé derrière moi, je me gare et je le laisse passer. Oh, jamais plus de 70 à l'heure. Oh là, père Gratesol, 70 à l'heure sur les routes tourmentées de la Haute-Ardèche, oh, mais c'est que c'est déjà pas mal. Et je lui demande, vous n'avez pas peur de rester seul? Peur de quoi? Ben, d'abord, moi, je ne suis pas seul. Il y a la solidarité. Même si on est loin les uns des autres, on se protège. Tenez, l'autre jour, il y avait un drôle de bonhomme qui forçait presque votre porte pour vous vendre je ne sais pas quoi, des tissus, des draps, je crois. Eh bien, comme il était d'abord passé dans une autre ferme et que le fermier se faisait du souci pour moi, il m'a téléphoné pour savoir si le type était venu me voir et si c'était rien passé. Oh, c'est pas comme dans les cités ou les couloirs du métro, où tu peux bien te faire assassiner devant 100 témoins, dont aucun ne prendra ta défense. Au moment de quitter Alphonse Gratesol, je peux pas m'empêcher de lui dire, devant sa bonne mine, son sourire et sa main qui ne tremble pas en servant la goutte, sous le regard indulgent de la Vierge de Lourdes, qui a sûrement béni la chose ravigorante qui coule onctueusement dans mon gosier. Je lui dis, vous êtes magnifique. Eh oui, on me le dit toujours. Eh, je comprends pas pourquoi. Il y en a qui laissent tomber, mais ils sont foutus. Faut tenir le coup. Mais quand ça y est, ça y est. Eh. Et Alphonse Gratesol, eh ben, il espère que ça y est, et ça sera pour lui le plus tard possible. Ben, d'ailleurs, son père est mort à 95. Ben alors, hein. Et puis, si le père Gratesol n'était plus là, lui, le Benjamin des 3 poilus de Rochepaule, qui pourrait témoigner de cette horrible chose de plus de 4 ans? Qui pourrait dire que ça existait et que c'est grâce à ces morts innombrables et ce dernier carré de survivants que nous sommes encore libres et que je peux vous écrire ces lignes? Ah, merci, dernier poilu de Rochepaule, de m'avoir permis de porter le témoignage de cette période qui entre déjà dans la légende et pour les jeunes femmes les glaces, aussi lointaines dans les temps que la bataille de Poitiers ou Marignan en 1515. Et voilà, c'était écrit le 11 novembre 83, Jean-Pierre. Et on va les laisser là pour aujourd'hui.
1: Eh bien, très bien. Et puis, j'ai trouvé une chanson qui s'appelle « Le cri du poilu » par Niné Pinson. Alors, ça craque un peu parce que ça va être enregistré sur un 78 tours. Mais ça parle des poilus. Voilà. Et bien, la semaine prochaine.
2: Ah, mais Mimi Pinson, tout un poème.
1: Ouais. Salut, à la semaine prochaine.
2: Salut.
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0: Et aujourd'hui, on va parler de Boisset et des estivales avec l'ami Denise. Denise, bonjour.
1: Bonjour Jean-Pierre.
0: Alors, ça continue. On est à combien d'éditions déjà ?
1: Pour ma part, je suis à la 8e édition.
0: Et en tout ?
1: Il y en avait une précédemment, plus toutes les années antérieures où Gilles Fèvre faisait des expositions sans être dans une association.
0: D'accord.
1: Voilà.
0: Alors donc, c'est du 8 juillet au 30 août, hein, ça se passe toujours à la chapelle, et il va y avoir plein de choses. Est-ce qu'il y a des nouveautés déjà ?
1: Alors cette année, les nouveautés, c'est tous les artistes, puisque chaque année, on renouvelle tous nos artistes entièrement. Nous avons deux artistes d'honneur au mois d'août, suivant le programme qu'on distribuera à tout le monde et que toi-même tu annonceras, je pense, à Radio Crapone.
0: Bien sûr.
1: Donc il y aura 17 artistes, il y aura 7 auteurs, et le jour où il n'y a pas d'auteur, il y aura un petit concert choral, le 15 août donc, à 16h30. Sur le parvis de la chapelle. Ça, c'est une nouveauté. Il risque d'y en avoir d'autres. Mais voilà, tout n'est pas complètement finalisé. On verra au fur et à mesure. Je veux ajouter quand même que le vernissage se déroule le 4 juillet, toujours le premier samedi de juillet à 17h, avec une ambiance musicale, avec des personnalités, avec vous tous qui avez envie de venir. Et ce vernissage correspond aussi au jour d'ouverture des marchés d'été.
0: D'accord. Donc il faut dire, parce que ça commence que le mercredi, hein, ça n'a pas changé.
1: Alors, voilà. Le vernissage, c'est le premier samedi et il y a toujours un début de la première semaine d'exposition vient juste derrière, du mercredi au dimanche inclus, tous les après-midi de 15 à 19h et le samedi de 15 à 20h.
0: Très bien, oui, parce qu'il faut le préciser ça quand même.
1: Oui, bien sûr.
0: Hein, pour les,
1: bien
0: sûr. Les gens sachent.
1: Oui.
0: Ensuite, qu'est-ce qu'il y a d'autre à nous dire ?
1: Alors, qu'est-ce qu'il y a d'autre à vous dire ? Eh bien, je m'adresse à tous les auditrices, toutes les auditrices, à tous les auditeurs que je remercie de leur écoute, de leur attention. Les Arts du Plateau, cette année, avaient décidé de faire une fête de la musique. Voilà, elle est en place, ou presque, puisqu'on est à quelques jours de cette fête. Les Arts du Plateau sont associés avec La Micheline, une autre association montante de Boisset. Donc elle aura lieu le 20 à partir de 18h à la salle de la Jourdane, c'est-à-dire sur la route qui mène à la faille. Tout le monde peut-être
0: la
1: connaît.
0: Elle est connue maintenant.
1: Voilà. Elle démarrera à 18h avec un apéro guinguette, donc en musique. Cet apéro guinguette est proposé par la Micheline. Moi, je les appelle les Michelines, ce sont des dames, donc des jeunes femmes très sympathiques. Elles préparent l'apéro guinguette. Elles seront là pour vous proposer tout un tas de petites dégustations et des apéritifs, bien sûr. Ensuite, les Arts du Plateau se chargent du groupe de la soirée, qui se nomme Apple Juice, jus de pomme. Voilà, qui est sur le chemin, un groupe qui est sur le chemin des Beatles. Donc, il nous vient de Loir-et-Cher, voilà. Et l'entrée sera gratuite et vous trouverez sur place des boissons, des dégustations diverses et variées pour vous restaurer un petit peu.
0: Alors ça, c'est une nouveauté, là. Ça fait partie des nouveautés.
1: Oui,
0: hein.
1: Et après Apple Juice, nous avons encore une animation avec notre ami Chris Tapor qui nous propose sa collaboration pour intervenir quelques minutes avec son répertoire personnel. Puis, il y aura une séquence DJ pour animer la soirée dansante. Voilà, je crois que c'est à peu près tout.
0: Ben c'est déjà pas mal, hein. Il y a eu 2-3 nouveautés, quoi, là, on a vu. Donc, on répète, hein, c'est du 18 juillet au 30 août. C'est à Boisset, ça s'appelle les Estivales. C'est à la chapelle de Boisset. Et cette année, n'oubliez pas, donc la fête de la musique, le 20 juin, hein, c'est ça.
1: Voilà, à partir de 18h.
0: Le soir, oui, voilà.
1: Oui. J'ai oublié de parler quand même de quelque chose de très très important pour Boisset, qui n'a rien à voir avec les Arts du Plateau, mais que je ne peux pas ne pas évoquer aujourd'hui, tellement nous sommes tous très heureux d'un aboutissement de gros travail, c'est l'ouverture de notre bar.
0: J'allais t'en parler.
1: Oui, vraiment, c'est quelque chose d'extraordinaire avec Richard, le gérant du Tirangeois, qui va être gérant de notre bar à Boissé, qui se prénomme Altitude 43. Voilà. Donc, Richard propose ce vernissage, cette inauguration, le vendredi soir. Le vendredi soir 19, à partir de 19h, donc inauguration officielle de ce bar. Puis derrière, il y aura une proposition de dégustation de repas,
0: c'est
1: donc
0: 19,
1: avec une paella.
0: Le
1: 19 juin.
0: Ah oui, d'accord.
1: Puisqu'il va faire lui-même sa fête de la musique ce soir-là.
0: D'accord.
1: Voilà. Et si vous voulez manger la paella, avec un dessert, elle sera au prix de 13€. Et vous devez faire une réservation au 06 84 57 40 91. Voilà, les places sont en train de se remplir. Donc voilà, nous sommes très heureux de cette grande, grande nouvelle.
0: Oui, et puis comme aurait dit Giscard d'Estaing, vous avez fait le bon choix.
1: Je l'espère.
0: J'ai aucun doute. Moi, je peux vous dire que c'est un garçon charmant.
1: Oui,
0: et
1: en même
0: mérite,
1: temps.
0: Il travaille beaucoup d'ailleurs, mais il le mérite parce que lui, il se donne vraiment.
1: Oui,
0: du
1: absolument.
0: Mal.
1: Oui, oui.
0: Et je pense que Boisset, ça va un peu requinquer, comme on dit à Saint-Étienne. Hein.
1: Oui, il est important quand même que chacun et chacune fasse la démarche aussi de se rendre à ce bar.
0: Mais je pense qu'ils iront.
1: Oui, bien sûr, je pense aussi. Voilà.
0: D'accord.
1: Ils seront très bien accueillis en tout cas. Il y aura deux jeunes femmes qui sont les employées alternativement ou ensemble suivant les jours.
0: Très bien, bon début de... Comment dirais-je, bon début de ton mandat, hein, finalement, à Tirange, puisque vous avez réussi à ce bar de Boisset qui a vu passer, beaucoup de monde, mais personne n'est resté. Là, je pense que ça va durer. Hein, Denise ?
1: Je l'espère, oui.
0: Ok. Eh bien, écoute, Denise, merci. Moi, je ne serai pas là ce 19 juin, mais enfin, on ira après. Merci, donc, et puis on se retrouve. Puis toutes les semaines, on aura le programme. Et on donnera le programme toutes les semaines sur Radio Crapaud.
1: Dès que j'ai les documents, je te les fais passer.
0: Bien, merci Denise, à bientôt.
1: C'est moi qui te remercie beaucoup. Au revoir.

0: Et tout de suite, eh bien, c'est Crapone Info. Serge, bonjour.
1: Bonjour.
0: Alors, le mois de juillet pointe son nez. Il y aura bien sûr un nouvel écho qui va paraître. Mais on va parler du conseil municipal, qui est le premier, en fait, qui avait eu lieu en avril. Alors, quelques infos, Serge, sur ces décisions du Conseil.
1: Oui, voilà. Bon, parmi toutes les décisions qui ont été prises le soir du 7 avril, j'en ai sorti deux qui peuvent intéresser peut-être les gens.
0: Ouais.
1: Ça concerne surtout les taux communaux qui restent stables depuis plus de 20 ans. Et ça concerne, bien sûr, les taxes.
0: Les fameuses taxes. Alors, ça augmente ou ça...
1: Eh bien, écoute, depuis, 20 ans, elles sont restées stables. Et puis, en 2026, elles resteront stables. Non. Aucun changement, aucune augmentation. Bon, c'est toujours un peu cher, mais bon, c'est comme ça. Il faut bien vivre avec. Hein.
0: Pour une fois qu'il y a quelque chose qui augmente pas...
1: Oui, voilà, c'est pratique, ça augmente pas. Bon. Donc, les taxes d'habitation sur les résidences secondaires sont restées stables, hein, ça ne change pas. Elles sont à 11,61%. La taxe foncière sur les propriétés bâties, elle est de 42,67%. Et la taxe foncière sur les propriétés non bâties est de 70%.
0: D'accord.
1: Donc voilà, la nouvelle municipalité a suivi le chemin de l'ancienne, et en voulant ne pas augmenter tout ce qui est taxe pour l'instant.
0: Ouais. Voilà.
1: Alors il faut préciser aussi que ces taxes concernent uniquement la part communale sur la fiscalité.
0: Eh bien oui, oui.
1: Tout le monde se souvient que sur la feuille d'imposition taxe foncière, il y a une part communale, mais il y a aussi une part des autres. Si ça augmente, c'est plus les autres que la nôtre.
0: Bon, ben voilà qui est dit.
1: Voilà.
0: Bien. Alors, on parle de la chorale qui a un anniversaire d'ailleurs, la chorale Envolarte.
1: Ouais, mais juste avant, pour la décision de conseil municipal, une autre info, c'est les indemnités des élus. Alors,
0: Ah oui.
1: Donc là aussi, la nouvelle municipalité a suivi le chemin qu'a pris l'ancienne. Donc rémunérations du maire, de l'adjoint et des conseillers délégués est revue à la baisse.
0: D'accord.
1: Donc voilà, pour petite info, pour ceux qui sont purement mathématiques, le maire, il perçoit 33,42% du plafond, qui est de 55,70%. Les adjoints en perçoivent 10,69% sur un plafond de 21%. Et les conseillers délégués, comme moi, on perçoit 3% sur un plafond de 6%.
0: D'accord.
1: Donc on peut voir que, bien sûr... On va faire des économies qui seront peut-être substantielles, mais bon, il y aura des économies quand même qui peuvent servir à payer autre chose que les adjoints, le maire ou le conseiller.
0: Parfait, parce qu'il y a d'autres communes en France, on a vu, où ils y ont été.
1: Où ils étaient
0: pas
1: plutôt
0: de main morte.
1: Non,
0: hein.
1: Ils étaient plutôt dans l'inverse, ça a augmenté. Nous, on a préféré une baisse pour montrer que voilà, on n'est pas. On ne profite pas du système.
0: Ouais. Et pourtant, il y a du boulot. Alors,
1: et oui, il y a du travail.
0: Alors, cette fois-ci, on va pouvoir parler d'Envolarte.
1: Alors Envolarte fête ses 40 ans cette année de chant choral. Elle est dirigée depuis 2011 par Sylvain Lanthéome. Tu connais?
0: Oui, maître de chœur, on appelle ça.
1: Voilà,
0: c'est lui qui dirige
1: la chorale.
0: La chorale, ouais.
1: Et donc le dimanche 5 juillet 2026 à 17h à l'église, ils font un concert pour fêter leurs 40 ans. Donc on peut venir écouter et partager l'amour du chant. Vous pouvez venir découvrir plusieurs univers musicaux. Ça passe par le chant sacré, le chant traditionnel, les variétés françaises. Voilà, donc pour les amoureux du chant, venir écouter Envolarte le 5 juillet à 17h à l'église de Craponne.
0: Voilà, et pour les soutenir aussi. Hein,
1: oui, voilà. Puis c'est quand même bien d'avoir une chorale au village.
0: Et qui reste.
1: Ça met du
0: bon
1: au cœur. Voilà, ça met du bon au cœur.
0: Voilà, alors qu'est-ce que j'ai mis après Ah oui. Donc, normalement, on en a fini avec la canicule, mais on va peut-être rappeler sur la commune de Craponne les efforts qui sont faits pour trouver la fraîcheur quand même, parce que ça peut revenir. Hein.
1: Oui, bien que cette semaine, on annonce un peu plus doux, un peu moins chaud, comme tu dis, on n'est pas à l'abri que les semaines arrivées qui vont suivre vont devenir un peu plus chaudes. Donc, c'est pour ça que... La municipalité a mis à disposition la médiathèque pendant les heures d'ouverture. Donc elle est climatisée, enfin fraîcheur. Et on peut en profiter pendant les heures d'ouverture, donc le mardi, le mercredi et le vendredi, le samedi aussi. Donc à peu près toute la semaine, Donc vous pouvez très bien venir vous rafraîchir dans la médiathèque, mais aussi en profiter pour lire un livre profiter des autres infrastructures qui s'y trouvent. Mais si vous êtes en dehors des heures d'ouverture de la médiathèque, on peut se reposer aussi à l'ombre dans le jardin,
0: voilà,
1: vers la maison de santé.
0: D'accord.
1: Et pourquoi pas profiter de la fraîcheur de l'église, parce que l'église est ouverte tous les jours.
0: Voilà.
1: Et à l'intérieur, il y fait frais, on peut en profiter soit pour prier ou pour discuter doucement avec son voisin.
0: Voilà.
1: Mais en tout cas, profiter de la fraîcheur.
0: Eh bien oui, on cherche la fraîcheur.
1: Ouais. Sans oublier, bien sûr, pour les personnes vulnérables, de se tenir un petit peu à l'écart de tout ce qui est chaud, éviter de sortir aux grosses chaleurs, et surtout boire beaucoup d'eau.
0: Voilà.
1: Voilà, et se tenir au frais.
0: Et puis aller voir ses voisins, c'est important.
1: Oui, oui.
0: Là, ça, c'est important de faire un petit peu le tour si vous connaissez quelqu'un que vous ne voyez peut-être pas de voilà.
1: Eh ben ça fait partie.
0: Allez sonner à la porte puis bon on peut en discuter aussi.
1: Voilà. Ça fait partie un peu du rôle social de tout le monde.
0: Eh ben,
1: c'est un peu
0: sûr.
1: De voir c'est pas que de voir que son voisin fait des bêtises, mais on peut aussi voir si le voisin est en difficulté ou si les volets restent fermés, on peut toujours toquer à la porte et s'inquiéter de sa santé.
0: Voilà, bon. Alors dans le prochain écho donc apparaître l'agenda.
1: Alors l'agenda, il est un peu tranquille cette semaine.
0: Oui, parce que outre, c'est bon, on le disait, outre, il y a des grands événements qui vont arriver.
1: Ouais,
0: mais entre-temps, voilà.
1: Entre-temps, c'est un peu court. Quoi,
0: bon,
1: un peu
0: près. Alors.
1: Alors, qu'est-ce que j'ai au programme, moi ? Le 1er juillet, on a un concours de pétanque de l'été à 20h30 au stade. C'est en doublette. Une inscription à 19h45 pour 4 euros par joueur. Toutes les doublettes sont primées. Le 4 juillet, au cinéma La Grenette, on a Autofiction à 17h30 et Histoire Parallèle à 20h. Et le 5, comme je vous ai dit tout à l'heure, on a Envolart qui fête ses 40 ans avec un concert à 17h en l'église, comme j'ai précisé. Par contre, on a tous les mardis et samedis une permanence à la Maison Bolène, place du Fort, avec des repas partagés, le samedi de 10h à 12h. Le vendredi et samedi, on a Vestiboutique de la Croix-Rouge, place du Fort. C'est ouvert le vendredi de 14 à 17 et le samedi de 9 à 12. On peut en profiter quand on va faire un tour au marché. Hein.
0: Ah bah oui, bah là, le samedi, il y a du monde.
1: Alors si quelqu'un nous écoute, vous faites le marché, vous allez faire un tour à Vestiboutique.
0: Voilà, sur la place du Fort. Oui.
1: Voilà, c'est intéressant. Les vendredis, on a les ateliers généalogiques avec l'association Généalogie 43. Ça se passe en mairie et c'est gratuit. La scène ouverte en soirée, ça commence ce vendredi 3.
0: Vendredi 3.
1: Je pense que tu en as fait une annonce ce matin.
0: Oui, on en a parlé. C'est un groupe manouche qui vient, donc ça c'est sympathique. C'est lancé, quoi. Ça commence vendredi.
1: Et tous les samedis, bien sûr, on a un marché tous les matins. On a Géotrup, un espace gratuit pendant le marché, 11 places aux fruits. Et la boutique solidaire du Secours catholique, qui est 5 places Charles de Gaulle, de 9h à 12h.
0: Ouais.
1: Après, bien sûr, on a toujours les puces craponaises tous les dimanches matins. Et tous les jours, on a une exposition de dentelles et mécaniques à la maison d'assemblée de Bessac, de 10h30 à 18h. Voilà. J'en ai fini pour cette semaine.
0: Voilà, et ben à la semaine prochaine pour un nouveau Crapon Info.
1: Mais voilà, à bientôt. Restez au frais et buvez de l'eau.
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1: Et écoutez Radio Crapon.
0: Au revoir.
2: Et aujourd'hui, on accueille Jean-Philippe Goudet, originaire de Chomely, dont tout le monde a connu le papa, qui était facteur à l'époque, donc qui a fait tout le secteur de la communauté de communes de Craponne. Hein, même on dépassait, puisqu'il y avait Saint-Pâle à l'époque aussi. Hein, voilà. Donc Jean-Philippe, bonjour.
3: Oui, bonjour Jean-Pierre, bonjour aux auditeurs de Radio Craponne.
2: Alors, premier livre qui est sorti. C'était il y a 14 ans.
3: Et oui, c'était en 2011, donc ça remonte un petit peu. C'était Les Saintes de l'Espoir, un livre qui était paru aux éditions L'Harmattan, qui est toujours en vente d'ailleurs, et qui racontait l'histoire de mes grands-parents pendant la Seconde Guerre mondiale. Donc mon grand-père qui s'évadait d'Allemagne et qui rentrait chez lui après plein d'aventures, et ma grand-mère à Chomely qui l'attendait avec impatience et avec beaucoup d'anxiété. Un très beau livre. Hein.
2: Sûrement. Moi, je ne me rappelle plus, mais c'est un peu vieux.
3: Bon. C'est un peu vieux.
2: Alors maintenant, c'est un second livre. Le malheur a frappé au Varennes. Alors là aussi, on reste toujours sur la région de Chomely.
3: Alors, on n'est pas sur la région de Chomely, on est sur la région de Craponne.
2: Ah oui, de Craponne.
3: De Craponne, voilà. Le malheur a frappé au Varenne, qui est aussi aux éditions L'Harmattan, qui vient juste de sortir. Il est sorti au mois de février, là. Et donc, c'est un livre qui raconte une histoire qui s'est passée au début du XXe siècle. Donc, l'histoire commence en 1906, donc dans la région de Craponne. C'est vraiment un livre qui démarre dans cette région et qui est une histoire vraie.
2: D'accord. Alors, qui parle de quoi ?
3: Alors, dans ce livre, on va commencer avec une famille, la famille Quatresol, qui est une famille d'agriculteurs qui vit dans la région de Craponne. Et donc, on va tout de suite retrouver cette ambiance des agriculteurs du début du XXe siècle, la difficulté qu'ils rencontrent dans la vie quotidienne. Et manque de chance pour eux, un malheur énorme leur tombe dessus. Et ça va bouleverser leur vie d'agriculteur dans notre région.
2: Alors, est-ce qu'on peut en parler de ce malheur ou pas ? Ou on laisse la surprise en lisant le livre ?
3: On va laisser la surprise parce que... On va laisser la surprise.
2: Mais disons que pour, sans rien dévoiler, est-ce qu'on peut dire que ça va être par rapport à leurs enfants ou à des cousins ? Ou là, on peut dire ça déjà, peut-être ?
3: Non, c'est un membre de la famille qui va faire une énorme bêtise.
2: D'accord.
3: Et cette énorme bêtise va comment dire, abîmer toute la famille, quoi. Voilà, ça va être un petit peu la descente aux enfers pour tout le monde. Et donc, dans le livre, je rencontre plus particulièrement l'histoire d'un frère et d'une sœur de cette famille. Et ce malheur va les entraîner à l'autre bout du monde, en fait.
2: Ah, d'accord. Ah bon, alors là... Oui, parce qu'on sait qu'à la campagne, quand il y a quelque chose qui se passe de pas très bien dans les familles, après, ça va vite. Hein, là. On dit le téléphone arabe, mais il n'y a pas que le téléphone arabe, il y a le téléphone de la Haute-Loire aussi. Hein.
3: Oui, tout à fait, oui. Il y a tout le voisinage, tout le monde va être au courant de ce qui s'est passé. Quoi, et donc, cette famille va se sentir méprisée, jugée. Ça va vraiment beaucoup l'affaiblir, quoi. Et donc, on va voir comment ils vont réagir par rapport à tout ça, quoi.
2: C'est une histoire vraie ?
3: C'est une histoire vraie. Alors, c'est une histoire qui m'a demandé énormément de recherches. J'ai mis plus de 10 ans, je pense, à pouvoir rassembler tous les éléments pour pouvoir écrire ce livre. Donc, il a fallu commencer aux archives départementales, après partir aux archives nationales, donc du côté de Marseille, pour trouver donc les archives qui vont correspondre à la Guyane française de l'époque. Il a fallu partir chercher des bouquins aussi au Canada, vu qu'il y a aussi un des personnages du livre qui va partir au Canada. Donc ça a demandé énormément de recherches. Il a fallu compiler beaucoup de documents pour arriver à retracer donc, cette aventure.
2: Oui, alors on comprend qu'il y en a qui sont partis peut-être à cause de ce qui s'est passé.
3: Ils sont partis à cause de ce qui s'est passé. Voilà. Donc, il y en a un qui part en Guyane. La Guyane, c'était le bagne, le bagne français de l'époque, quoi.
2: Oui.
3: Voilà. Et puis, celui qui part au Canada, c'est la Saskatchewan. Donc, c'est les grandes plaines de l'Ouest canadien, pour ceux qui ne connaissent pas la Saskatchewan. Et au début du XXe siècle, c'est un petit peu la conquête de l'Ouest. C'est les bisons, c'est les Indiens, c'est les grands territoires vierges et... Voilà, il faut aller là-bas.
2: Ah oui.
3: De vraies aventures, quoi.
2: Ah bah oui, c'est sûr, le Canada, j'ai eu la chance d'y aller. C'est immense, hein, donc il y a de la place, là, hein, pour faire... Alors bon, mais il y a quand même le reste de la famille qui va rester ici, quand même.
3: Oui, il y a le reste de la famille qui reste ici, oui.
2: Et ça va être trop compliqué pour eux ?
3: Ah, ça va être assez terrible pour eux. Ça va être terrible sur plusieurs générations, d'ailleurs.
2: Oui, ouais, comme souvent, hein. Parce qu'alors, on le sait, à la campagne, des fois, il y a des familles qui ne se parlent plus parce qu'il y a eu un problème, mais ils ne savent même pas le problème qu'il y a eu, parce que c'était dans les grands-parents, les arrière-grands-parents, les arrière-grands-parents. C'est marrant, hein, ça, parce que...
3: Ah oui.
2: Et ça existe toujours un peu, ça. Hein, ils ne se parlent plus parce qu'ils ne savent pas pourquoi. Il y a un moment, ils étaient fâchés, et puis ils sont restés fâchés.
3: Oui, c'est vrai, oui. Là, c'est un malheur qui va perdurer dans le temps, mais j'ai trouvé quand même intéressant de pouvoir en parler, de pouvoir faire connaître un petit peu cette aventure, et j'ai essayé à travers le livre d'expliquer comment les gens, ils le vivaient à l'époque. Et voilà, les personnages sont, de ce qu'on m'a dit, de ceux qui ont déjà lu le livre, m'ont dit que les personnages étaient très attachants. et très vivant. Donc j'espère que les futurs lecteurs le trouveront pareil.
2: Donc alors justement, si tu es là, c'est que ce samedi 25 avril, tu as fait une dédicace au Crapaud Exquis, hein, c'est ça ?
3: Oui, c'est ça, tout à fait, oui. Donc, j'espère que ça va être sympa.
2: Là, le coin est sympa, en plus demain il fait beau et le marché, il commence à y avoir beaucoup de monde, donc il va passer du monde.
3: Hein. J'espère qu'il va passer du monde. Et puis je remercie aussi le Crapaud Exquis de m'accueillir, parce que c'est vraiment
2: très sympa. Très sympa.
3: Ah, c'est vraiment sympa. Ouais. Voilà. En plus, on y mange très bien, moi j'ai mangé plusieurs fois, c'est excellent.
2: D'accord. Alors rendez-vous, puisqu'après tu vas repartir, je pense.
3: Oui, je peux pas rester. Oui, je travaille.
2: Qu'est-ce que tu fais d'ailleurs ? Je t'ai pas demandé.
3: J'ai fait toute ma carrière en fait dans le social. J'ai été éducateur pendant très très longtemps. Et là, j'ai complètement changé. Je suis vendeur chez Gamme Vert.
2: Ah oui, on en a partout des Gamme Vert.
3: Voilà.
2: C'est bien. Hein. Les Américains disaient qu'on devait changer trois fois de métier dans les années qui viennent. Alors voilà. Il te reste encore une chance d'en changer.
3: Oui, encore un coup alors.
2: D'accord. Mais écoute, Jean-Philippe, merci. Donc, rendez-vous au Crapaud Exquis demain à partir de 8-9 heures, hein, je pense.
3: Oui, toute la matinée, pendant tout le marché.
2: Voilà, il tombe beaucoup de monde hein, pendant le marché. C'est vrai que.
3: Ouais, ça va être sympa.
2: Surtout que c'est une rue où ça passe beaucoup.
3: D'accord. Pour ceux qui ne pourront pas venir au Crapaud Exquis demain matin, samedi matin, on va laisser des livres à la librairie de Craponne.
2: Ouais, au plaisir des mots chez Marie-Pierre et Viviane.
3: Voilà.
2: Très bien.
3: Comme ça, tout le monde pourra le trouver s'il veut.
2: Ok. Eh bien, écoute, merci. J'espère qu'on se reverra avant 15 ans, parce qu'à mon avis, dans 15 ans, je ne serai pas trop là.
3: Voilà. Quand je serai à la retraite, je pourrai écrire plus vite.
2: D'accord. Oui, je ne t'ai pas posé la question. C'est seulement deux livres que tu as écrits pour
3: Oui, oui, oui, oui. Ouais, c'est seulement deux livres. Mais comme c'est des histoires vraies et que je tiens absolument à être le plus près possible de la vérité, ça me demande énormément de recherche. D'accord. Voilà, j'ai plus de 10 ans de recherche là, pour ce bouquin-là.
2: Okay. Bon, et ben, très bien. Alors, j'espère que la retraite, après, t'en écriras un peu plus.
3: Et ben voilà, on va espérer.
2: Merci, merci beaucoup.
3: Merci.
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1: Quelques 20 000 statues recensées, plus de 800 biographies, des centaines de romans, BD, mangas et autres pièces de théâtre ou tragédies, une cinquantaine de films, de multiples opéras, cantates, symphonies et chansons, Jeanne d'Arc est un des personnages les plus célèbres au monde, mais aussi un des plus récupérés, voire un des plus défigurés. À notre ère du doute, tout événement sortant de l'ordinaire étant considéré comme suspect, nombre d'historiens et d'érudits ne peuvent admettre qu'une petite paysanne illettrée puisse accomplir tant de faits déterminants. Depuis quelques années, Jeanne d'Arc est particulièrement attaquée par des thèses de plus en plus farfelues. Certains affirment même qu'elle aurait été un homme. Philippe, 12e enfant d'Isabeau de Bavière et du duc d'Orléans. Officiellement déclaré mort le jour de sa naissance puis enterré dans la basilique Saint-Denis, l'enfant aurait été en fait élevé en marge de la cour, puis parti en croisade pour défendre les intérêts de sa famille. D'autres prétendent qu'elle n'aurait pas été brûlée vive. Jeanne de Domrémy, la princesse Jeanne ou le prince Philippe auraient été remplacés par une simple d'esprit, vraie mystique, qui aurait continué à amuser les juges avec ses voix célestes. D'autres évoquent une substitution au dernier moment, Jeanne étant cagoulée en allant au supplice, et une sorcière aurait été sacrifiée pour l'occasion. Son procès et sa condamnation au bûcher à Rouen le 30 mai 1431 continuent d'interroger les historiens. Nombre d'épisodes du passé, considérés comme historiques, appartiennent en réalité à la mythologie. Près de 600 ans après sa mort, Jeanne d'Arc n'a pas encore livré tous ses secrets. La perfection de son art militaire, la sûreté de son jugement politique ou l'éloquence dont elle fit preuve à son procès laissent encore perplexe. Mais qui était réellement Jeanne d'Arc? Que sait-on au-delà des clichés? Et si tout était faux? Mais alors, qui était cette femme du Moyen-Âge qui a osé briser tous les tabous de son temps, qui s'habillait en homme, qui montait à cheval et qui faisait la guerre? À quoi ressemblait-elle? Quelle langue parlait-elle? Qu'est-elle devenue après le bûcher?

0: Cher enquêteur, reprenons tout au commencement. Connaît-on la date exacte de la naissance de Jeanne d'Arc ?
1: Eh bien, non. Jeanne elle-même reconnaît, lors de son procès en 1431, ne pas connaître avec certitude son année de naissance. Elle affirme toutefois être âgée de 19 ans environ, d'où la date de 1412.
0: On est certain qu'elle a vécu à Domrémy toute son enfance. On peut donc penser qu'elle y soit née.
1: Oui. Seulement à cette époque, le petit village de Domrémy ne possède pas encore de registre paroissial. C'est seulement l'ordonnance de François Ier du 10 ou du 15 août 1539 à Villers-Cotterêts qui va imposer difficilement les actes de baptême par écrit en créant l'ancêtre de l'état civil.
0: De quoi peut-on être certain, finalement ?
1: Il suffit de lire le premier jour du procès de Rouen. Interrogé pour la première fois en public par Pierre Cochon le 21 février 1431, elle va donner son état civil, le nom de ses parents, raconter en partie sa vie à Domrémy, donner le nom du prêtre qui l'aurait baptisé.
0: Et donc bien passé toute son enfance à Domrémy.
1: Oui. Un nombre important de détails qu'elle raconte sur Domrémy le prouve. De plus, les témoignages des amis et connaissances de son enfance ne laissent aucun doute.
0: Jeanne était-elle bergère ?
1: Non, je ne pense pas. Sauf à quelques occasions comme le reste de la famille, mais ce n'est pas sa fonction première ou son travail. Elle le dit elle-même lors de son procès, « Je n'allais guère au champ avec les brebis et autres bêtes. »
0: Alors, pourquoi l'appelle-t-on ainsi ?
1: En raison d'un témoignage, je le cite. « Elle était courageuse au travail et à main de besogne. Jeannette filait, faisait le ménage, allait à la moisson, à la saison. Quand c'était son tour, gardait quelquefois les bêtes, sa quenouille à la main. Et puis pour ses partisans, l'affirmer est un atout. L'état pastoral est le symbole de l'innocence. » Les bergers sont les élus et messagers à qui ils confient la garde de leur peuple. Ses ennemis traitent Jeanne de vachère. Cette appellation est plus ou moins synonyme de putain.
0: Jeanne était-elle issue d'une famille pauvre ?
1: Le père de Jeanne est un laboureur, soit un petit propriétaire qui possède des bêtes et quelques terres. La famille est donc beaucoup plus riche que celle d'un manouvrier. Mais bien moins aisée que celle d'un bourgeois des villes, actif dans le commerce ou dans l'administration.
0: Qu'en est-il de son niveau scolaire, si j'ose dire ?
1: Jeanne parle évidemment le français, mais loin d'être parfait. La grammaire n'est pas son fort, il faut aussi compter sur son accent, celui de sa région. Elle ne sait sans doute pas lire couramment, ni écrire. Cependant, elle a appris à signer son nom.
0: Connaît-on le visage de Jeanne la Pucelle ?
1: La seule image contemporaine qui subsiste d'elle à ce jour et le croquis est griffonné le 10 mai 1429 par un greffier du Parlement de Paris dans la marge d'un des registres.
0: Que voit-on sur ce dessin ?
1: Une silhouette féminine de profil en robe et cheveux longs, mais portant bien l'épée et l'étendard au nom de Jésus. C'est la Pucelle telle que se l'imagine d'après les rares renseignements alors parvenus à Paris, car il ne l'a probablement pas vu lui-même.
0: Pour autant, le physique de Jeanne n'est pas totalement inconnu, grâce aux descriptions faites par des témoins.
1: En effet, on sait qu'elle mesure environ 1m60. Malgré un visage aux traits harmonieux, il semblerait qu'elle ne soit pas vraiment jolie. Pendant son épopée, elle s'est sans doute fait couper les cheveux courts en rond, comme les hommes de guerre de son temps.

0: Cher enquêteur, nous avons rappelé l'histoire officielle de Jeanne d'Arc dans l'épisode précédent. Ce que l'on sait moins, ce sont les infinies précautions que prirent ensuite les Anglais pour s'assurer qu'elle avait bien péri dans les flammes.
1: Jeanne, accusée de sortilège, le bruit courait que les flammes ne la consumeraient pas. Pour être sûr qu'elle disparaisse à jamais, pour le prouver à la face de l'Europe, les Anglais la brûleront en deux étapes, entorse exceptionnelle aux habitudes.
0: Que s'est-il passé alors ?
1: Les Anglais ordonnent au bourreau d'écarter un peu les flammes pour que les assistants puissent la voir morte. Ayant vérifié que Jeanne avait bien cessé de vivre, ses bourreaux la placent à nouveau sur le brasier pour achever la crémation.
0: Charmante attention. Et après ?
1: L'ordre est donné au bourreau de ramasser les cendres et le cœur de Jeanne, qui n'a pas brûlé, couvert de poix et de soufre, puis de jeter le tout dans la Seine de manière à empêcher le peuple de recueillir ses restes pour en faire des reliques.
0: Au XIXe siècle, Pierre Cazes, alors sous-préfet de Bergerac, a une toute autre version. Quelle est-elle ?
1: Une femme qui avait été condamnée pour sorcellerie aurait pris la place de Jeanne sur le bûcher, tandis qu'on l'aurait fait évader discrètement par un couloir secret du château de Rouen. On ne pouvait pas l'exécuter pour la simple et bonne raison qu'elle était la sœur du roi Charles VII.
0: Revenons sur l'hypothèse que Jeanne d'Arc serait princesse d'Orléans, voulez-vous ?
1: Elle serait la fille de Louis d'Orléans et de la reine Isabeau de Bavière, née à Paris à l'hôtel Berbette.
0: Pourtant, la chronique du religieux de Saint-Denis mentionne que le 12e enfant de la reine est né le 10 novembre 1407, mort le jour même et enterré à Saint-Denis.
1: Cependant, en y regardant de plus près, on remarque que le papier a été fabriqué 50 ans plus tard. Par ailleurs, selon les registres de la ville, aucun enfant n'a été enterré ce jour-là à Saint-Denis.
0: Étonnant, en effet. Mais d'après les témoins d'alors, cet enfant était de sexe masculin, prénommé Philippe.
1: Dans son Histoire de France de 1763, l'abbé Claude de Villaret, secrétaire et généalogiste des Pairs de France, mentionne la naissance d'une fille. Le dernier enfant de la reine Isabeau fut une fille nommée Jeanne, qui ne vécut qu'un jour.
0: Doit-on conclure que Jeanne d'Arc est cet enfant né en novembre 1407 ?
1: En 1627, Jacques d'Arc souhaite marier sa fille, Jeanne. La jeune femme, se sentant investie d'une mission, refuse cette union. Le futur promis assigne alors Jeanne en justice, s'estimant lésée. Jeanne se rend alors seule au tribunal de Toul.
0: D'après les archives, les jeunes filles ne peuvent comparaître sans un parent, à moins qu'elles ne soient âgées de moins 20 ans.
1: Exact. D'autre part, le 27 février 1431, Jeanne affirme qu'elle a commencé à entendre des voix depuis l'âge de 13 ans et que, lors de son voyage à Vaucouleurs en 1428, ces voix la protégeraient pendant 7 ans. 13 plus 7 égale 20 ans. Jeanne avait donc 20 ans en 1428, ce qui peut la faire naître à la fin de l'année 1407.
0: Si Jeanne n'est pas la fille de Jacques d'Arc, que faisait-elle chez lui ?
1: L'une des marraines de l'enfant, Jeanne de Rosset, est l'épouse du défunt frère de Jacques d'Arc. Or, celle-ci est dame d'honneur d'Isabeau de Bavière. On peut imaginer que la reine décide de confier l'enfant, né 13 jours plus tôt, à la famille de sa dame d'honneur.
0: Autre chose à ajouter ?
1: Dans le secret de leurs entretiens, Jeanne aurait confié à Charles VII que Dieu lui a pardonné le meurtre du duc de Bourgogne sur le pont de Montereau et qu'il est prêt à lui rendre son royaume. Elle l'assure aussi de sa filiation royale.
0: Fort de cela, pourquoi abandonner sa demi-sœur ?
1: Après son couronnement à Reims, le 19 juillet 1429, pour Charles VII, la mission de Jeanne est accomplie. Il souhaite alors qu'elle se retire du monde militaire et qu'elle demeure à la cour. Aurait-il proposé cela à une fille de la campagne ?
0: En effet. Mais que fait Jeanne alors ?
1: Elle rend son armure, sa lance, ainsi que l'épée qui lui avait été confiée, celle du défunt duc d'Orléans. Mais pour autant, Jeanne ne renonce pas à la guerre et presse Charles VII de la laisser participer aux opérations de Compiègne.
0: Le roi finit-il par céder aux revendications de Jeanne ?
1: Officiellement, Jeanne serait partie contre les ordres de Charles VII. Dès l'instant où Jeanne va contre la volonté du roi, elle trace sa propre route. On sait que Charles VII ne fera rien pour libérer Jeanne des Bourguignons.
0: A-t-il eu peur de se compromettre si la vérité sur la naissance de Jeanne éclatait ?
1: En effet, s'il s'avérait que Jeanne était bien la fille adultérine de la reine et de Louis d'Orléans, c'est la légitimité même de Charles VII qui aurait pu être remise en cause, dès l'instant où il était avéré qu'Isabeau avait eu au moins un enfant illégitime.
0: Qu'en est-il de l'hypothèse que Jeanne d'Arc serait un homme, le fameux Philippe ?
1: Rien ne permet de dire que c'était un homme. Tous les témoignages de ceux qui l'ont connu ne vont pas dans ce sens.
0: Lorsque Jeanne arrive à Chinon, une partie de l'assemblée qui entoure le roi pense avoir affaire à un homme.
1: Jusqu'à ce qu'elle parle d'une voix douce. Il faut se mettre dans le contexte. Une femme avec une coiffure d'homme, habillée en homme, a dû décontenancer Pudent. N'oublions pas que Jeanne a subi plusieurs inspections physiques sur sa virginité. Là encore, au point de témoignage, va sur un éventuel homme.
0: Après avoir sauvé le royaume de France des Anglais, Jeanne tombe dans l'oubli pendant des siècles. Elle est ressuscitée en 1871 après la défaite face à la Prusse. Paris avait besoin d'un symbole, d'un mythe fondateur et rassembleur. Jeanne, la fameuse bonne bergère lorraine, était toute désignée. L'Alsace et une partie de la Lorraine venaient en effet d'être annexées. Cela permettait par la même occasion au pouvoir central français d'enterrer le sentiment lorrain et de faire oublier l'indépendance, encore récente, de la Lorraine jusqu'en 1766.
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0: Voilà, bien aujourd'hui, on va parler de country music, puisqu'on va parler du festival 39e du nom, en compagnie de Sophie, Claude et Hervé. Alors, vous avez entendu le chanteur qui va ouvrir le samedi, Gary Quinn, qui est un Irlandais du Nord qui vit à Manchester, et c'est assez sympa, on en parlera. Mais j'aurais commencé cette émission, puisqu'il y a une semaine ou un peu plus, eh bien, on a enterré notre ami Philippe Gomard, puis c'est grâce à lui, en fait, que ce festival est arrivé à Craponne, festival qui a commencé à Dore en 87, 250 personnes. C'était pas beaucoup, donc un trou de 50 000 francs. Et JF Blanc, eh ben lui, il a dit, moi, je fais le chèque et on continue. Et du coup, le festival a continué, sinon il n'aurait pas été plus loin. Ça a doublé toutes les années jusqu'à Craponne, puisque en 91, il y avait plus de 4000 personnes à Dore, puisqu'il en a rencontré Bill Monroe, hein, la grande star de Blue. Non, je crois qu'il est arrivé en 92 ici. Non,
1: festival 93 à Craponne.
0: Ah ouais, d'accord. T'as raison, Eva. Je me trompe d'un an. Il y avait Bill Monroe et les Mac Cutters, je me rappelle, puisqu'on avait fait l'interview à Chomley. Donc, c'était marrant. Voilà, donc, c'est là que j'avais rencontré. J'avais suivi ce festival grâce à un autre copain, Michel, qui m'avait dit, bah, écoute, Jean-Pierre, on a trouvé un truc, il faut que tu viennes. Et à partir du deuxième, et quand ils sont arrivés à autant de monde, ils ont dit, on ne peut pas continuer. Et ils m'avaient dit, bah, écoute, tu ne prendrais pas à Craponne. Je dis, mais attends, à Craponne, d'accord. J'étais à la mairie avec Georges et puis Claude. Et je dis, mais attends, il faut que j'en parle à tout le monde. Et puis, bon, tout le monde était d'accord, mais après, il fallait trouver un terrain. Donc, on a trouvé le terrain et tout. Et c'est pour ça que le festival a continué, puis a grandi, grandi, grandi. Et on est à sa 39e édition, c'est pour ça que je voulais rendre quand même un petit hommage à Philippe, parce que sans lui, peut-être que le festival se serait éteint. Alors ça, on ne le sait pas, mais il y aurait de fortes chances quand même. Voilà, ben, il est là, il est bien là. C'est le 39e, et on va commencer avec Sophie. Si elle prenait le micro, ça serait pas mal devant elle. Ah ben, si elle nous le casse, ça sera moins bien. Alors, Sophie, bonjour.
2: Bonjour.
3: Alors, Sophie, parle un peu de cette programmation.
0: On vient d'écouter Gary Quinn, et donc un Anglais. Hein.
2: Oui, ouais. Oui, oui, bien
0: et, sûr. Et qui est dans la musique country depuis combien de temps?
2: Oh, il est depuis plus d'une quinzaine d'années, plus que ça. Lui, comme beaucoup d'Irlandais, hein, oui. Il baigne dans la musique, c'est dans les gènes, oui. Peut-être, oui. Non, c'est ce qu'il faut dire sur les Irlandais, hein, n'est-ce pas?
0: Ah, mais c'est ça, complètement. Je suis d'accord avec toi.
2: Effectivement, on a la chance de l'avoir pour ouvrir le festival. Il a une grosse expérience de la musique country, de la musique et des tournées nationales, internationales, et aussi de l'organisation de festivals, parce qu'il est impliqué dans le développement de la country au Royaume-Uni. Donc, c'est quelqu'un qui va pouvoir ouvrir cette 39e édition avec ses chouettes mélodies et sa grosse expérience de musicien sur la scène du Parc des Étoiles le samedi.
0: Très bien. 25. Alors, bon, on va parler de tout cela. Alors, peut-être avant de continuer sur le programme, c'est toujours la première. Enfin, est-ce qu'il y a des nouveautés quand même par rapport à tous les festivals antérieurs?
2: Oui, alors il y a un certain nombre de choses qui sont un peu nouvelles. On essaye de changer un peu, d'évoluer, de proposer des choses qui plaisent à nos festivaliers. Là, cette année, on va proposer un podium acoustique qui permettra à deux groupes de se produire avant les balances, pendant l'espace. Pendant l'espace où effectivement les exposants sont là et c'est ouvert au public. Et donc on aura à la fois Luca Cassia et The Wilds sur le samedi et le dimanche qui vont pouvoir donner une atmosphère et une ambiance agréable sur le festival. Tu voulais reprendre, Hervé?
0: Oui, Hervé, vas-y. Vas-y,
1: en
0: Hervé.
1: En fait, le podium acoustique qui sera opérationnel dès l'ouverture des entrées au public.
0: D'accord.
1: C'est-à-dire pour éviter ce vide qu'il y a entre l'entrée, ouais, et le premier groupe, donc le samedi, Gary Quinn. Il y aura Luca Cassia sur le petit podium acoustique qui sera pas très loin de la buvette centrale, la buvette du haut. Ceci pour occuper les gens, pour distraire les gens, et puis en même temps pour faire évoluer des petits groupes pas très connus, justement pour leur donner une chance.
0: D'accord. Oui, ben ça c'est une bonne idée, hein, parce que c'est vrai que c'est long parfois. Hein. Surtout si des fois il y a un petit peu de retard. Donc bon, alors ça c'est la nouveauté, on va dire.
1: Voilà, c'est ça. Il y aura le samedi avant le premier concert et le dimanche avant le premier concert. On voulait le faire entre chaque concert, mais il y a les danseurs, donc on avait peur des interférences. Donc on va regarder cette année, parce que pendant les changements de plateau,
0: il y a ça aussi.
1: Il y a les danseurs, il y a le chorégraphe, donc il y a de la musique. Donc on va regarder cette année, justement, c'est une période d'essai pour ça, quoi, pour ce.
0: Oui, c'est avec les changements de plateau, c'est peut-être pas très bien d'avoir quelqu'un sur la scène, quoi, c'est ça.
1: Non, non, mais c'est-à-dire que là, c'est un podium.
0: Un podium
1: dédié.
0: À côté. Voilà. Ah, d'accord, ah, d'accord.
1: C'est un podium acoustique.
0: Ah, ouais, d'accord. Très bien. On va parler maintenant, ben, la deuxième qui sera là. Alors, Héloïse, elle est française, elle, apparemment.
2: Oui, bien sûr, elle est de Lille. Et elle est. C'est un peu notre Paris jeunesse et renouvellement aussi, parce qu'elle a. Et puis, c'est aussi le pari de l'originalité, parce qu'elle fait de la country en français. Elle a su, tout en étant hyper sincère et hyper animée, dès son plus jeune âge, j'ai l'impression, par une grosse inspiration folk. Elle a su s'associer avec des réseaux et puis des collaborations hyper prestigieuses. Donc on est super content qu'elle prenne la suite de Gary Queen le samedi. Donc oui, voilà, une Française et un peu de nouveauté et une jeune femme pour la deuxième partie de ce samedi 25.
0: Ça sera la deuxième année qu'on a des filles qui chantent en français, puisqu'on a eu les Canadiennes.
2: Ah, Sugar Crush, oui, Sugar Crush l'année dernière.
0: On se rappelle, hein, qui ont mis le feu un petit peu, et qui étaient hyper sympas. Eh bien, on va l'écouter, Héloïse, dans un titre qui s'appelle tout simplement « Chanson pour vous, song for you ». On l'écoute.
4: Découvrez
0: tout de suite, le temps qu'elle arrive, qu'elle se mette en place sur la scène, et elle va nous arriver, la fille Héloïse. Ouais, c'est le titre. Ah, ça ne s'écrit pas pareil. Hein. C'est le titre d'une chanson, Héloïse, mais elle, c'est un Z. Allez, elle arrive. La voilà.

0: Voilà donc Héloïse, alors française, et Hervé vient de me souffler qu'elle était dans la gendarmerie. Elle est toujours gendarme de réserve, ben, comme quoi hein, la gendarmerie ça mène à tout. Non, peut-être pas. Alors, le troisième qui va clôturer, c'est Sam Moreau. Tu nous en parles un peu, Sophie, de Sam Moreau?
1: Là aussi, 5 albums, une grosse expérience, un parcours initiatique et avec beaucoup de voyages, la vie sur la route, une confluence d'influences musicales, originaire de Houston, et puis il est passé par la Californie avant de s'installer à Nashville. Un gros mélange de musique, très dynamique, avec effectivement toute la force de son expérience de musicien, la force de ses textes aussi. Donc on va pouvoir avoir un samedi soir bien explosif, qui bouge, avec à la fois du honky-tonk et puis plein d'instruments qui vont pouvoir effectivement nous faire danser les festivaliers et mettre une belle et chouette ambiance ce samedi soir.
0: Très bien. Alors pour l'anecdote, j'ai eu la chance d'aller à Houston et j'ai dit, tiens, tu es dans le Texas, tu vas aller voir dans un magasin de disques les disques de musique country. Quand j'ai regardé, j'ai dit, on peut faire 200 ans de festival hein, parce que c'est impressionnant. C'est impressionnant. D'ailleurs, il y a 2500 radios aux États-Unis qui diffusent que de la country.
1: Oui, mais c'est... Oui, oui. Puis c'est beaucoup moins... cloisonné qu'en France.
0: Voilà, ouais, c'est ça.
1: La musique, à juste titre d'ailleurs, hein, c'est pas une musique, c'est pas des murs.
0: Ouais. On va écouter le Sam Moreau Cuisine. Donc,

0: il clôturera donc le samedi, Sam Morrow. Eh bien, on va retrouver Claude, hein, puisque Claude, lui, s'occupe principalement, peut-être, hein, c'est ça ou pas, du Festival Off.
1: Il y a d'autres personnes.
0: Oui, ouais. Non, mais, ouais, mais enfin, je te vois dans les rues, c'est bon. Hein. Vas-y, Claude.
1: Oui, bien, on va commencer le mercredi cette année avec un partenariat avec Ciné Plateau, avec des diffusions de 4 films à la Grenette. Le prix sera de 6 euros et il y aura 4 films à 18h, à 20h, à 22h et à minuit pour les couche-tard. Le jeudi 23, on a prévu un repas-concert avec le groupe Burnout de 19h à 21h, donc repas-concert Place du Fort, avec bien sûr réservation obligatoire parce que la place est un peu restreinte. On va pallier à partir de 200 repas, on ne va pas aller guère plus ou plus haut parce qu'on n'a pas assez de place. Le vendredi à 19h, concert avec Eddie Ray Cooper au parvis de la médiathèque, avec la scène ouverte, comme chaque année. Ensuite, il y a le Royal Balcontry à 19h30, Faubourg Constant sur parquet. Donc les danseurs pourront s'éclater. Et il y aura aussi une soirée grillade au Saloon à partir de 19h30. Donc c'est surtout en direction des campeurs et puis des personnes un peu extérieures qui veulent venir un petit peu faire la fête sans trop dépenser. Ensuite, on aura aussi des structures mécaniques avec un tour mécanique et puis une structure gonflable pour les enfants. Tout ça va se délocaliser à la place Ronde. L'année dernière, nous étions au Marche Dial, mais on a préféré se rapprocher un peu du centre-bourg pour être plus en vue. Et donc, il y aura donc ces deux prestations avec bien sûr un repas place du Fort le samedi et le dimanche. Pas place Ronde, pardon, place AFN, samedi et dimanche, et avec un traiteur et du snacking. Et bien sûr, il y aura les liaisons en calèche, seulement le samedi, du centre-ville au site. Et puis aussi, je voulais parler aussi de la tombola. On a organisé, comme l'année dernière, une tombola qui a très bien marché. Il faut faire gagner une guitare avec Guitare Avenue, c'est notre sponsor, qui nous offre la guitare. Une valeur de 450 euros, il y aura des forfaits à gagner, des billets d'entrée, des divers lots à donner à tous les gagnants. Voilà pour le samedi.
0: Et dimanche.
1: Mais dimanche, on va parler de la deuxième partie.
0: Ah, très bien. Bon, alors on va parler de la deuxième partie, donc, la deuxième partie du dimanche. Là, on va commencer avec du bluegrass, hein, je pense, le Grasslers. Ça peut être que du bluegrass, non, Sophie?
2: Oui, alors, mais avec une réinterprétation et puis une version aussi un peu originale de titre. Alors, c'est effectivement une instrumentalisation et des mélodies bluegrass, mais avec des standards pop, rock, revus et aussi des grands standards et des compos. Les Grasslers, c'est un groupe varois qui ont une dizaine d'années et qui... Et qui font ça effectivement avec c'est un peu un voyage musical avec toute une atmosphère à la Jules Verne ou à la Quentin Tarantino comme on veut sur des reprises mais en bluegrass, en version bluegrass.
0: Et ben on va les écouter finalement.
2: The Grasslers.
0: Ils arrivent. C'est des Français donc.
2: Oui.

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0: Voilà, The Grasslers, eh bien vous les retrouverez le dimanche, c'est eux qui vont ouvrir la scène. On va continuer, Sophie, avec Anna Ellis. Alors, elle est américaine ?
1: Oui, c'est notre deuxième artiste américaine, donc qui sera là donc le dimanche, hein, bien sûr, en deuxième partie. Elle est originaire du Kentucky. Elle a travaillé un peu dans la musique avant d'être sur scène. Elle a été un peu assistante et collaboratrice en studio, sur les arrangements aussi. C'est une version à la fois country pop et rythme chanson de l'été, mais avec aussi tout l'humour qu'on peut trouver parfois dans les chansons de country. Elle a aussi une émission de cuisine, voilà. Et on sera content qu'elle puisse dynamiser notre dimanche estival avec ses chansons qui seront parfaitement dans le rythme et dans l'ambiance de l'été.
0: Oui, c'est marrant qu'elle fasse mais elle fera pas la cuisine sur scène quand même.
1: Mais c'est souvent, tu sais, ouais, c'est voilà, qu'ils aient plusieurs casquettes.
0: Ouais. Non, mais c'est marrant. C'est
1: oui, elle a une chanson qui s'appelle Wine Country. Donc tu penses bien que sur le vin, on va la titiller, quoi. Alors, en arrivant en France, elle va pouvoir découvrir et s'expliquer là-dessus.
0: Alors là, celle que je vais vous faire écouter, elle s'appelle The Country Can. Donc voilà, c'est un de ses titres. Donc ça sera la deuxième femme du festival. Enfin, dans les groupes, oui, il y en a.
1: On est vraiment sur une multiplicité. Et...
0: On l'écoute.

0: Voilà, vous la retrouverez donc le dimanche à 17h30 sur la scène du Country Festival. Et puis dernier groupe qui va clôturer ce 39e festival, c'est Wild Horses, c'est comme ça qu'on prononce.
1: The Wild Horses.
0: J'étais bon ou pas?
1: The Wild Horses.
0: Presque. Wild Horses.
1: Yes. Comme la chanson des Stones en fait.
0: Ah ouais, c'est vrai. C'est une chanson des Stones. Alors, tu nous en parles un petit peu de ces Wild Horses.
1: Ils sont espagnols, ils sont de Madrid. Ils ont commencé leur aventure en groupe en 2012. Et eux, avec aussi donc, une grosse expérience sur scène, avec un mélange de musique roots, de country roots, un mélange aussi avec tous les styles de country qu'on peut trouver, mais et bien sûr qu'ils ajoutent leur touche espagnole. Ils ont 4 albums, une présence de pédale style et de lap style pour les spécialistes. Et voilà, ils ont même su faire rebondir en période Covid en proposant un album qui s'appelait Quarantunes, avec le mélange de quarantine, évidemment le confinement. Ils se sont produits aussi pour la présentation de la série Yellowstone à Madrid. Enfin, ils ont su se renouveler et durer, ce qui est bien. Et puis, c'est un groupe très important de la scène Americana country espagnole, quoi.
0: Très bien. Alors, il y a un petit truc, là, que je viens de voir, où il parle de Crapone. Groupe prépondérant de la scène, je ne sais pas qui l'a fait, sa Country Roots d'Espagne propose sa vision d'une musique country. Alors là, je découvre, je vois ce que ça dit.

0: bien, ils clôtureront le festival de belle manière, hein, puis ça sera très punchy, comme on dit. Donc, on vous a fait le tour du... Comment dirais-je ? De la programmation. Oui, juste, on en parlait avec Hervé Orantel, hein. C'est vrai que, bon, on a parlé de Philippe, qui a été quand même un élément détonateur, puisque c'est lui. Mais il y a aussi notre ami Gérard, mais enfin, Gérard... Pinel, qui sait, qui connaît pas Gérard Pinel, tout ce qu'il fait pour Craponne, il fait pour le Festival Country, mais pas seulement. Il a fait des trucs extraordinaires, l'ami Gérard. Maintenant, il est un peu comme moi, il commence à prendre l'âge, Gérard, mais bon, il est toujours là. Et puis quelqu'un que c'est vrai, je me rappelle plus son, enfin, je viens de me rappeler son nom, c'est Paul Jouve, parce que quand on a parlé tout à l'heure de l'arrivée du Festival à Craponne, Georges m'avait dit, enfin Georges Belu, hein, m'avait dit. D'accord, maintenant, mais on va le faire où ? Eh oui, ça a été la question. Et il s'est rappelé de quelque chose que moi, je ne me rappelais pas. C'est que le maire Thévenon avait fait un camping sur le site du festival, où il n'y a jamais une tente, mais il y avait que des genêts. Hein. Hein, ouais. Et Paul Jouve, il a fait tout seul. Hein. Il a enlevé tous les genêts. Il faut lui rendre hommage. Bon, il nous a quittés, maintenant, Paul, mais... C'est vrai qu'il y a des trucs comme ça, c'est fou, hein. On ne sait pas toujours tout, hein, mais c'est bien toutes ces personnes qui sont... Il y en a beaucoup dans l'ombre, hein, on ne peut pas citer tout le monde. Alors ce qui est marrant aussi, parfois je me remémore, c'est que c'était à un moment le festival, c'était l'histoire de Georges. Puisqu'il y a eu Georges Belu, il y a eu Georges Pumain et il y a eu Georges Carrier. C'est quand même marrant, hein, trois présidents qui avaient comme prénom Georges, hein, ouais, ou co-président, ouais. Si Puma était président. Hein.
1: Oui, oui.
0: Ouais, ouais, si, si. Claude, qu'est-ce qu'on ajoute ? T'as des trucs à ajouter,
2: oui. Toi, je voulais revenir sur la programmation du samedi. Ouais, donc, on va commencer tout d'abord par le repas qui se placeront à partir de 12h. Et puis ensuite, à partir de 14h30 à 16h30, il y aura toujours le Bain Country au Faubourg Constant. Le défilé des voitures américaines et des bikers à 15h30. Et puis cette année, on a fait une petite nouveauté. On a une performance itinérante avec des groupes qui vont jouer dans plusieurs secteurs de Craponne. Tout d'abord au Marche Dial, ensuite au Grand Gousier, place du Marche Dial, bien sûr. Ensuite, on aura un autre concert au Faubourg Constant à 13h. Et ensuite, à Place Croix de Mission, à 13h30, un autre concert. Et puis, on aura aussi devant le Jardin des Délices, à 14h30. On essaye un petit peu d'animer le haut de Craponne, pour que tout ne se passe pas toujours en bas. Et le dimanche, ça sera le même principe, avec de 11h à 13h30, le Byline Dance. Le repas, avec entrée lasagne, bœuf, dessert, à partir de 19€, à la Place Ronde. Le défilé, à partir de 13h30. Et puis, les concerts itinérants... Faubourg Constant, Place Croix de Mission, au Grand Gousier, Place Ronde et devant le Jardin des Délices. Et puis bien sûr, j'en ai parlé tout à l'heure, la liaison en calèche derrière la mairie jusqu'au site pour voilà, les personnes les plus vulnérables.
0: Même les autres, hein, parce que ça monte, les gars, là. Hein, c'est...
3: C'est chouette de faire effectivement une mise en musique du centre-ville avant le début des concerts sur la grande scène. Mmh. Ah, c'est vraiment bien. Et sur la programmation, j'ai oublié de préciser quelque chose. Tous les artistes quasiment ont un nouvel album qui sort.
0: Donc ça, c'est
3: à la fois des gens qui tournent beaucoup, mais aussi qui produisent et qui auront des nouveaux titres à proposer. Donc on est content de ça aussi, de leur dynamisme et de leur créativité.
0: Très bien. Alors pour terminer, bien sûr, le côté un peu pratique, la billetterie, tout ça... Comment on fait pour réserver ? Qui c'est qui explique ?
3: Alors, le plus simple, enfin ça dépend, mais en tout cas, il y a toutes les manières sont possibles. Version papier, sur le dépliant et le programme qu'on trouve un peu partout et qui est en vague de diffusion. Sur le site, on a une billetterie qui fonctionne très bien. À l'office de tourisme également. Pour les tarifs, on a un tarif promotionnel avant le 14 juillet. Donc ça aussi, c'est plutôt bien et ça permet aux fidèles de pouvoir bénéficier d'un tarif avantageux, donc 30€ par jour et 49 pour les deux. Et puis, bien sûr, toujours gratuit pour les moins de 12, avec aussi des réductions étudiants et autres. Donc c'est une vraie volonté, sans augmenter les tarifs aussi, de garder une ouverture et puis une fidélisation de nos festivaliers. Voilà, donc là, sur la manière de réserver, et puis sur place, bien sûr. la billetterie sera ouverte sur place. Donc là, les manières de pouvoir récupérer des billets sont multiples, variées et devraient correspondre à tous les âges et à toutes les pratiques.
0: Si on prend le tarif sans réduction par soirée, c'est combien ?
3: Alors, le jour même, avant le 14 juillet, le jour, pour une journée, c'est 30. Et après le 14 juillet, ça sera 55 pour deux jours et 35 par jour.
0: D'accord.
3: Donc,
0: oui.
3: Tu vois, ça augmente, mais légèrement. Pour les gens, il faut qu'ils s'y prennent à la dernière minute.
0: C'est bien hein, comme ça. Oui, puis ouais. Bon, celui qui a envie d'économiser un petit peu, il le fait. Hein.
3: Oui, il y a cette volonté-là. Puis tu sais, on a fait aussi des promos pour Noël, pour la Saint-Valentin. Cette idée de...
0: Bah oui, il faut attirer le monde. Hein. C'est... Alors, est-ce qu'on a déjà une petite idée des réservations ou pas du tout ?
3: Ce qu'on sait déjà, c'est qu'elles sont en augmentation constante. Depuis la mise en place et la pérennisation de la billetterie, donc ça, c'est vraiment bien. Sur les trois dernières années, là, on a un point régulier que Régine fait sur les réservations via les différents médias, moyens, supports. Et c'est en augmentation constante. Donc c'est vraiment bien, parce que ça veut dire qu'on ne se trompe pas trop. Et que le fait de aussi proposer différents tarifs avec des offres avantageuses, ça fonctionne aussi. Quoi. Donc c'est vraiment bien.
0: Enfin, c'est mon sentiment. Moi, je pense que la bonne décision, déjà, ça a été mettre moins de groupes. Parce qu'à un moment, il y avait trop de groupes. Celui qui passait à la fin, c'était les banquettes vides, pratiquement. Et là, je trouve que trois groupes, c'est bien. Ça fait 6 groupes en tout. Supprimer le vendredi, c'est pas mal aussi. Parce que ça fait moins long, quoi. C'est ça, c'est long après, hein, mine de rien. Hein, c'est...
3: Ben disons que oui, et puis la volonté quand même de notre association de bénévoles, c'est de durer.
0: Oui, c'est ça.
3: Donc c'est vrai qu'un équilibre budgétaire, c'est ce qui nous permet de pouvoir nous renouveler, de proposer des choses nouvelles, et aussi d'être constant, ce que beaucoup de festivals n'ont pas pu faire en France, hein, notamment après le Covid. Donc c'est important de trouver un équilibre.
0: Oui, ben, je pense qu'il a été trouvé, puis on verra donc cette année. Merci à tous les trois. Est-ce qu'on a autre chose à...
2: Peut-être donner les horaires de la visite gratuite du site pour les personnes qui veulent découvrir les stands. Vas-y. Donc ce sera le samedi de 11h à 13h30, à 15h30, pardon, et le dimanche de 10h à 13h. Et puis il y aura aussi à la consigne casque à l'entrée du festival, un point info avec toutes les possibilités de renseignements qui seront données pour les festivaliers qui veulent avoir plus d'amples informations.
0: Et tu as déjà le nombre d'exposants à peu près ?
2: On est à plus de 35.
3: Donc, rien qu'au Parc des Étoiles. Hein.
2: Rien qu'au Parc des Étoiles,
0: oui. Oui.
2: Donc on est en progression.
0: Parc des Étoiles ?
2: Non.
0: Oui,
3: il y a
2: donc...
3: tous les restes, il y a les buvettes et les choses comme ça.
2: Après, il y a eu les stands fixes pour nous, buvettes et...
0: Oui, non, mais nous, on parle des gens qui viennent.
3: Hein. Oui.

0: Et on les attendra à l'espace VIP, justement, pour effectivement leur donner un espace à la mesure de leur investissement et de leur implication, et avec aussi un nouvel espace VIP renouvelé et tourné vers la scène, qu'on espérera encore plus qualitatif que l'année dernière.
1: Très bien, donc je vois que ça s'améliore toutes les années. Quoi.
0: On essaye.
1: Alors, on verra le 40e, hein, on sait toujours quand c'est un anniversaire. Alors déjà, ça c'est sûr, il y aura beaucoup de monde, parce que dès qu'on parle d'anniversaire, on ne sait pas pourquoi, mais les gens viennent plus nombreux. Bon, mais tant mieux, hein, donc on ne peut pas le faire toutes les années, mais sinon...
0: C'est un beau signe de longévité.
1: Ouais, très bien. Eh bien, écoutez, merci à tous les trois. Merci à Sophie, à Claude et à Hervé. Eh bien, on va terminer, comme le festival va se terminer, avec The Wild Horse Country Night. Ils étaient à Greenwald. Alors, Greenwald, c'est en Suisse. Et ça s'appelait, leur festival s'appelle Country Night. On va terminer avec eux. Alors, ils étaient avec Roger. Alors, lui, je ne le connais pas, par contre. Mais ils étaient plusieurs, là.
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Difficile de continuer là. Surtout que je voudrais vous initier un groove un peu.

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4: Hello, bonjour galera. Tempo de Brasil, templo da música, Nuance de Brasília. E sei que arriva aujourd'hui são Cícero, Jingle Bells, Alice Caymmi e Jair Naves. E c'est Luiz Cícero que ouvre les temples de la musique Nuance de Brasília.
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4: Avec une nouvelle proposition musicale, C'est Carioca est arrivé en 2011 avec un album Música de Apartamento. Et de cet album, nous avons Ensaio sobre ela.
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Avec ses premiers albums, Cicero a attiré l'attention des médias, du public et d'autres artistes. En 2013, il lance son deuxième disque, Sábado, et en 2015, le troisième, A Praia. Et nous allons flâner le long de la plage de Cicero avec Camomila.

Alexis Cerussé est aussi un artiste indéfinissable. Rock moderne, MPB contemporaine, on ne sait pas très bien, mais nous n'avons pas besoin de le savoir. L'important, c'est qu'il nous présente des riches et belles chansons. Et on continue à flâner sur la plage de Cicero avec Frevo por Acaso, numéro 2, et A Praia.

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3: Jingle Bells, vient de Porto Alegre, Rio Grande do Sul, por Notre Temple de la Musique, Nuance de Brasília.
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3: Jingle Bells sort son premier album Maravilhas do Mundo Moderno, Merveilles du Monde Moderne, en 2015, après 10 ans sur la route. Et de celui-là, on écoute et on vit pas.

Beaucoup de travail, beaucoup de routes et les projets sur un site de crowdfund a permis au groupe Jingle Bells de nous dire ce qu'ils pensent du monde moderne et de la vie de ceux qui ont entre 25 et 35 ans en 2015. Et ils pensent ainsi. 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
2: Tempo de Brasil, temple de la musique. Tempo de Alice Caymmi. Alice, l'héritière de la dynastie Caymmi, est apparue en public pour la première fois à 12 ans. Elle a sorti son premier album à 22 ans en 2012 et elle montre que l'héritage est total. Voici la voix de la famille Caymmi avec Alice dans Tudo que for leve.

Avec moins de compositions à elle, mais tout aussi bien, dans Rainha dos Raios, Alice met toute sa personnalité, ce qui est non négligeable ni petit. Maintenant, avec la voix plus arrondie, Alice Kaim touche les buts. Place à la musique, Jasper et Homem.

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1: Jair Naves, l'une des grandes révélations musicales du Brésil, est celui qui vient maintenant nous enchanter dans les Tempos du Brasil, Temple de la Musique, Nuance de Brasil, concrètement, en concreto.

Jair Naves, dans ses paroles, nous parle des sentiments pas toujours heureux. Beaucoup de mélancolie et nostalgie. En fait, Jair Naves regarde toujours les côtés plus sombres de l'être. Il sait ce côté qu'il expose dans sa musique. Par ici, dans les temples de la musique nuance du Brésil, resvala.

Aí, galera, cê tele Tandê, Cícero, Jingle Bells, Alice Caim e Jair Naves. Dans ce temple de la musique, Nuances du Brésil. 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Vous pouvez écouter toutes les émissions, il suffit de cliquer sur émissions. Et j'attends votre j'aime sur ma page Facebook et suivez également Nuances du Brésil sur Twitter, @nuancesdubrésil, votre chemin vers le meilleur de la musique brésilienne. Gros bisous, ciao, ciao.

ses albums, ils ont reçu des prix et la vente a toujours battu des records. Mais il y en a un que j'aime tout particulièrement et que je vais vous passer. C'est l'album Maquinarama, avec les titres Água e Fogo et Ela Desapareceu, toutes les deux de Samuel Rosa et Chico Amaral. Et tout de suite.

0: Et on continue avec cet album Maquinarama, plus acide et plus coloré, avec lequel Skank a fait le tour du monde. Nuance du Brésil vous propose Canção Noturna et Maquinarama, toutes deux aussi composées par Samuel Rosa et Chico Amaral.
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0: Bienvenue dans cette émission Histoire de France et d'ailleurs avec René-Joseph Irmana qui nous propose aujourd'hui les photographes de guerre, témoins de l'histoire qui s'écrit et héros. Et bien on retrouve tout de suite René-Joseph, bonjour.
1: Bonjour. Donc on est cette période enfin, de vacances qui va s'ouvrir, les juilletistes, les aoûtiens, et les personnalités dont le métier est le voyage et qui parcourent la planète dans tous les sens et pour eh bien, être les grands témoins des conflits et de tout temps, enfin, aujourd'hui et hier, puisque cette profession de photographe de guerre est née vers 1855 et même avant. On a retrouvé des archives de 1849, hein, c'est les premiers photographes de guerre dès les débuts de la photo. Et donc ils sont aux quatre coins de la planète, sur les points chauds, ils prennent des risques et ils font que eh bien, le monde connaît, voit ce qui se passe, voit les événements. Voilà. C'est le devoir d'information et beaucoup ils risquent leur vie et ils laissent leur vie. Alors, on a ces, je répète, ces héros, hein, c'est des héros qui prennent de péril de leur vie pour témoigner. Alors on cite quelques noms, on en verra quelques-uns, mais certains ont eu une vie un peu mise en scène aussi, légendaire. Enfin, ils se sont un petit peu mis en scène aussi parfois. Voilà. Alors on citera Robert Capa, c'est un peu le symbole du photographe de guerre, 1913-1954, il a couvert tous les conflits, notamment sur le jour J, enfin le DJ, sur la plage de Normandie, Obama, il était présent, voilà, avec les premiers contingents, les premières vagues de soldats US qui débarquaient, et il a photographié donc les morts, enfin, il a photographié cette hécatombe aussi, puisque beaucoup ont été fauchés là. Hein. Il était aussi sur d'autres terrains de conflit de son époque. Il a photographié aussi la libération en France. Et puis, il est mort en 54, d'ailleurs en service. Il est l'exemple de ces héros tombés. En Indochine, des Dien Bien Phu, il a sauté sur une mine alors qu'il couvrait l'événement. Hein, voilà. On y reviendra, parce que c'est un peu le personnage central, mais il n'est pas le seul, mais il est un peu le symbole, encore une fois. Voilà. Alors il y a des femmes aussi qui ont été découvertes. Enfin, c'est peut-être tendance aussi d'invoquer le fait qu'elles ont été souvent passé sous silence, mais on les redécouvre aujourd'hui. Alors, Françoise Demulder, 1947-2008, on reviendra sur chacune et chacun. Alors Gerda Taro, 1907-1977, elle est liée à Robert Capa, et notamment dans ses couvertures, disons, Robert Capa a couvert la guerre d'Espagne du côté républicain, hein, en 36, et il était accompagné de Gerda Taro. Enfin, c'était des pseudos, c'était tous deux des juifs d'Europe de l'Est, hein, voilà, Capa hongrois, Taro donc, et ils sont devenus un couple légendaire, et elle est morte, elle d'ailleurs aussi, d'ailleurs accidentellement, écrasée par un tank républicain, mais je répète, c'était une distraction, enfin voilà. Et alors, autre femme, Léa Miller, 1907-1937, qui avait été modèle aussi, qui une beauté blonde, enfin, et qui a aussi été, après avoir été mannequin, elle a été reporter de guerre. Hein, voilà. Patrick Robert, plus récemment, enfin, qui est toujours vivant. Alors en remontant, alors, on bouscule la chronologie. Là, c'est les contemporains, 20e siècle. au début, dans les tout débuts, la préhistoire, si on peut dire, des photos de guerre, des photographes de guerre, photojournalistes. On avait Roger Fenton, F-E-N-T-O-N, 1819-1869, alors qu'il a couvert la guerre de Crimée de 1855, qui opposait la Russie expansionniste à la France et à l'Angleterre et à la Turquie. Et donc, alors lui, Robert, c'était les tout débuts avec ses installations, ce matériel vraiment très lourd. Il se déplaçait sur des carrioles très hautes et très qui étaient tirées par des chevaux. Quoi, et ils faisaient d'ailleurs leur labo à l'intérieur. Il y avait la chambre noire à l'intérieur. Matériel lourd. Et puis c'était des plaques de verre et fragiles. Voilà. Donc, et là, dans le cas de Roger Fenton, guerre de Crimée, où il y a eu beaucoup de très sanguinaire, hein, là, il photographiait pas les cadavres au début, il y avait une espèce de pudeur, voilà. Et, voilà, bon, donc, on va faire un petit tour, j'en ai, comme d'habitude, je pense que j'ai mis beaucoup de documentation, Alexis, puis là, on ne pourra pas faire la deuxième partie, je ne pense pas que ça justifie. Mais on pourra évoquer ici et là, hein, faire des petits rajouts. Voilà. Et donc, on a notamment, je reviens à Robert Capa, qui illustre un peu cette fonction, qui en est le symbole. On a cette photo, parmi d'autres, ce cliché célèbre du soldat républicain, qui est, qu'on voit fauché en plein vol, si on peut dire, par une rafale, et il tombe son arme à la main droite, il est comme crucifié. Mais en réalité, cette photo célèbre, alors on a son nom, Federico Borrell Garcia, on a des doutes là, parce que c'est un petit peu la question qui se pose dans certains cas. On a l'impression il est possible que le cliché, il est contesté, il n'aurait pas été pris sur le vif, et il y aurait eu une pause, il aurait été reconstruit après, hein, voilà, ou modifié, hein, même si l'image était prise sur le vif, ça aurait été un autre site, enfin, un autre personnage. Voilà. Alors, j'ai cité Gerda Tarot, hein, qui était la compagne de Robert Capa, et donc il suivait, qui était auprès de lui en 1936, d'ailleurs, ils se sont photographiés réciproquement, hein, et qui a péri donc, sous les roues d'un char républicain. Voilà. Donc, ces grands témoins, ils illustrent, mais parmi d'autres. Hein, voilà. Donc, on citera aussi, je l'ai dit, le jour J, je reste toujours sur Capa, Normandie, plage d'Ohama, 6 juin 44, il est parmi les soldats qui débarquent, hein, il filme l'événement. Il y a aussi ceux qui ont filmé, là on parle des photographes, hein, mais d'ailleurs je crois que c'était John Ford qui avait filmé, alors je pour toute réserve, les actualités cinématographiques, hein, notamment de la Grande Guerre. Alors on a également l'Indochine, on en a parlé, où il sera tué, hein, en 1954. Voilà. Et puis il est à la création de l'État d'Israël, il est sur tous les points où se fait l'histoire, où s'écrit l'histoire en direct, notamment David Ben-Gourion, le discours sur la fondation de l'État d'Israël, il est présent. Voilà. Et donc je l'ai dit, 25 mai 1954, 40 ans, Tonkin, il saute sur une mine alors qu'il couvre la défaite de Dien Bien Phu. Voilà. Donc, c'est une espèce de dimension, ces photos. On en a de célèbres qui s'inscrivent. C'est un peu l'histoire qui s'inscrit dans l'éternité. Quoi, voilà. C'est une vérité transcendée, en quelque sorte. C'est pas juste une photo objective, il y a une pensée. Hein. Il y a parfois une mise en scène, hein, voilà. Alors là aussi cette photo célèbre cet enfant qu'on voit nu, petite fille en Indochine au Vietnam, d'une heure qui court et On l'appelait l'enfant au napalm, Kim Fuk, elle s'appelait donc ainsi, et elle est rentrée dans là aussi, photo illustre. Là aussi, parfois, on se demande s'il y a des questions qui se posent. Est-ce que ça a été... est-ce que les personnages ont posé? Je ne crois pas. Non, je ne crois pas dans le cas de la petite fille. Donc, ça a eu un impact formidable. Et ça peut peut-être pas retourner l'opinion publique, mais ça peut créer une forte émotion au niveau de l'opinion publique. Hein, voilà. Ça, c'était un petit peu mon tour d'horizon. Quoi, voilà. Sur un survol. Alors on va commencer à la préhistoire, si on peut dire, du photojournalisme, enfin du photoreportage de guerre. Alors je l'ai cité déjà, il y avait Fanton, F-E-N-T-O-N, Roger Fanton, et son collègue qui lui a succédé, James Robertson. Alors Roger Fanton, 1819-1849, et James Robertson, 1813-1888, qui lui a succédé. Donc, ils ont été... Donc, et on verra que c'est des pionniers, mais ils ont été précédés par un autre en 1849, qui avait filmé, photographié, alors là c'est la ville de Rome, mais j'y reviendrai. Quand on a découvert ces photos vers 1977, cette collection de photos, de clichés, c'était le Rome, à l'époque bien sûr, le pape Pie IX avait été chassé, c'était avant 1870. Alors il faudra revoir l'histoire, il me semble qu'il avait dû s'exiler. Le pape Pie IX, les républicains avaient conquis la ville de Rome, et puis il avait appelé aux troupes françaises, Napoléon III, fidèle et sous l'impulsion aussi de Eugénie, dont j'ai parlé récemment, très catholique, et les troupes napoléoniennes interviennent et chassent les républicains de Rome, et le pape peut se réinstaller provisoirement, enfin, il peut, définitivement, mais il peut reprendre son pouvoir dans ces états, et le film a été, on a des photos de Rome en ruine, de la Rome détruite en fait, bombardée par les troupes de Napoléon III, qui ont mis fin à cette éphémère république, voilà. Donc, en 1854, c'est le corps expéditionnaire franco-britannique qui se trouve en Crimée, hein, c'est aussi dans l'actualité aujourd'hui, Eupatoria, donc les troupes franco-anglaises et turques contre la Russie expansionniste. Hein. Alors, j'ai vérifié, je crois que c'était Alexandre III, enfin, voilà. Et l'objectif, c'est Sébastopol. Hein. Et donc, on a ces images, hein, le siège qui se pourrit, épidémie, etc. Et on a ces reporters, on a dit Fanton et Robertson, qui ils filment pas, ils photographient, bien sûr. Le conflit devient d'ailleurs impopulaire en Occident, notamment au Royaume-Uni, en France et puis aux USA. Ouais, voilà. Donc, les photographies de, je l'ai dit, sont publiées. Ouais, notamment par un éditeur, Thomas Klein, qui sont édités d'ailleurs aussi comme carte postale. Alors Roger Fanton, je le cite encore, je répète, il est mort à 50 ans en 1869, il était aussi député, hein, voilà, photographe et député. Voilà. Donc, ensuite, on a donc toujours cette guerre de Crimée, de 1855-1856. Alors, on a ces représentations. Il a été aussi photographié donc par son confrère dans cette roulotte photographique, voilà, qui est pour nous vraiment antédiluvienne. Voilà. Et alors, au départ, c'était pas du tout un aventurier. Roger, on va dire, il faisait des portraits pour la famille royale britannique, Victoria et sa famille. Il avait des collections exposées au British Museum, etc. C'était des paysages, des monuments. Et il s'est lancé dans cette aventure. D'ailleurs, je crois qu'il s'y est ruiné. Hein, voilà. Et donc, de Crimée, hein, voilà. Une photographie de guerre. Alors, à l'époque, bien sûr, c'était difficile d'avoir des instantanés comme on a aujourd'hui. Quand j'ai évoqué le soldat républicain, Robert Capa, photographiant au moment où il périt, enfin, c'est la version officielle, hein, voilà, sous une rafale. Là, c'était pas possible parce qu'il y avait un temps de pause très long. Hein. Donc, souvent, les scènes, pour le coup, étaient reconstituées en Crimée en 1855-56. Les scènes étaient. Alors, on faisait poser les personnages, voilà. Alors, il y avait des panoramas, des portraits, il y avait une dimension donc assez statique, bien sûr, hein, voilà. Je l'ai dit, Roger Menton lui était assez. Il ne montrait pas les morts, il ne montrait pas les horreurs de la guerre. Et c'est cliché. C'est de là qu'on était encore au tout début. La photo était la servante de la peinture, si on peut dire. Et ces clichés étaient utilisés comme modèle pour des peintres. Hein. Notamment le peintre Thomas Jones Berker, en 1813-1882, a utilisé les clichés de Painton. Hein, voilà. Et donc, je répète, à cette époque, il y avait une espèce de pudeur ou, crainte de montrer les morts, de montrer le sang. Hein, voilà. Donc, on a cette 350 clichés, hein, de Painton, qui sont restés dans l'histoire. Et donc, il est revenu malade, blessé, donc en octobre 1854. Hein, voilà. Donc, alors, ces photos ont des titres, souvent des titres, c'est des titres d'œuvres, bien sûr. Bon, on citera La vallée de l'ombre de la mort, la charge de la brigade légère, octobre 1854. Donc, je répète, il y a une collection de 350 clichés. Et à son départ, retour en Europe, c'est James Robertson, son collègue, 1813-1888. Lui, c'est un personnage, comment dire, cosmopolite. Il est graveur, c'est un graveur britannique à Constantinople. Alors, il rédige, je pense qu'il fait peut-être des sortes de cartes postales pour les touristes. Enfin, à l'époque, c'était plutôt des lithographies. Enfin, voilà. Il photographie les monuments, Turquie, Grèce, Palestine. Donc, c'est plutôt pour touristes. Et donc, il vient à Crimée, hein, notamment à la chute de Sébastopol, 1855. On avait parlé de MacMahon, et MacMahon était là, dans le corps expéditionnaire français, hein, la prise de Sébastopol, le j'y suis, j'y reste. Donc, septembre 1855, à la fin de la guerre, son successeur tout rapproché, Robertson, James, laissera 150 clichés. Voilà. Ils sont exposés en Angleterre, des lithographies, et je répète, il y a ce peintre Berker, notamment, qui utilise les clichés de Fenton. Voilà. Et par exemple, on a une photo pour des peintures. Hein, et aujourd'hui, bien sûr, la photographie, c'est un art un art total. Enfin, je ne sais pas si on peut parler d'art mineur ou majeur. Il y a des conflits là-dessus, mais bon, c'est un art à part entière. Hein, voilà. Et donc, on a par exemple un tableau, les grands alliés avec les officiers, avant la prise de Sébastopol. Alors, on a ces généraux, là, mais ils ont posé, hein, ils ont posé ultérieurement. Hein, voilà. Donc, on a cette... il y aura une évolution. Alors, mais, je le disais au début, on a redécouvert récemment, je crois que c'est en 1977, hein, là, des clichés antérieurs à ceux de la guerre de Crimée, de Stefano Lecci, L-E-C-H-I, qui était au siège de Rome, que je viens d'évoquer, en 1849. Alors je voulais regarder le contexte historique, mais c'est ça, n'en pas douter, je me souviens, le pape Pie IX, on sait qu'il avait été les états pontificaux, Rome, qui était le dernier bastion des états pontificaux, c'était une monarchie en fait, hein. L'unité italienne en 1870 s'est faite sous l'égide de la monarchie du roi Victor Emmanuel de Piémont-Sardaigne. À l'époque, c'était une tentative de républicaine. Et en 1870, Rome est conquise justement parce qu'elle n'est plus protégée par les troupes de Napoléon III. Il reste juste cette ville. Ils doivent se retirer, guerre franco-prussienne, et Rome est envahie, occupée. Donc c'est une monarchie, je répète, mais le pape Pie IX s'enferme dans son palais et se déclare prisonnier. Voilà. Et c'est cette crise romaine qu'on appelait la crise romaine, qui va durer 60 ans jusqu'en 1929, accord du Latran, Mussolini, qui créeront ce nouvel état pontifical, cet état timbre-poste qu'on connaît aujourd'hui, l'état du Vatican. Et voilà. À l'époque, donc, le pape est chassé de Rome par les républicains. Il doit s'exiler et il revient par, justement, l'intervention des troupes de Napoléon III qui écrase cette éphémère république romaine qui dure quelques mois. Et donc, Stefano Lecci, on a redécouvert ses photos, je répète, en 1977. Il avait photographié les ruines de Rome bombardé par les troupes françaises, hein. Un peu comme des ruines d'ailleurs, les ruines antiques, hein. Froid, il n'y a pas de cadavres, si, mais c'est tout est suggéré, la violence, les dégâts commis, voilà. Les morts sont imaginées plus que montrées. Hein, voilà. Alors Stefano Lecci, il était l'élève de Daguerre, vous savez, au début c'était des daguerréotypes, les ancêtres de la photo. On a des personnages, bien sûr, je ne sais plus, comme Louis-Philippe, ouais, qui ont été daguerréotypés. Hein. Mais alors, bien sûr, c'était l'ancêtre. Il y avait une longtemps de pause. Voilà. Et donc, il a été l'élève, et puis il a amélioré, bien sûr, le dispositif. Hein. Ouais. Donc, là aussi, c'est bien sûr du témoignage. C'est du premier photo reportage, voilà. Mais on avait aussi des photos anonymes, on a des photos anonymes, par exemple dans la guerre au Mexique, la guerre US-Mexique, 1846-1848, on a déjà, ou des daguerréotypes anonymes. D'ailleurs, pendant la guerre de 14 aussi, il y a beaucoup de photos, les officiers avaient des photos dans leur avant-sac, si je puis dire, hein. Notamment les officiers, il fallait voir un certain... Et on a beaucoup de photos, ils prenaient dans les tranchées, dans les, voilà, leurs camarades. Voilà. Donc, ensuite, il y a eu le point de vue technique, mais juste une évocation, il y a eu le colotype qui améliorait le daguerréotype. Alors, on le cite simplement, là. Hein, voilà. Donc, Lecci, c'était aussi un aventurier au siège de Rome, c'était des témoins engagés côté républicain. Alors il y a eu 41 clichés de la ville en ruine, hein, 1848-1849. Il n'y a pas de sensationnalisme, mais tout est froid et tout est, encore une fois, suggéré, hein, sobriété, froid le glacier, ça glace, pas de cadavres. Une dimension topographique et une approche un peu analogue à celle des ruines de la Rome antique. Donc, les clichés sont intitulés « Nouvelles ruines », entre guillemets. Hein. Donc, témoigne là aussi pour l'histoire. Hein. C'était le pionnier des pionniers, en quelque sorte. Oui. On a aussi la guerre de succession la guerre civile américaine, nordiste, sudiste. Alors, on a beaucoup de photos aussi. Donc, c'est 1870. C'est le côté nordiste, plutôt, les photos, plutôt que côté sudiste, tu vois. Donc, c'est avec donc, l'approche nordiste, côté du le président Lincoln, on sait, l'abolisseur de l'esclavage, alors que les États du Sud étaient esclavagistes. Hein. Alors, on a des noms, là aussi célèbres, enfin, Matthew Brady, 1822-1896, Alexander Gardner, 1821-1882, Timothy Sullivan, 1840-1882. Voilà. Donc c'est cette guerre civile d'ailleurs qui commence en 1861, la révolte des États du Sud, là, ils font sécession. Et bien sûr, on le sait, ce sera Washington qui va, Lincoln qui va écraser voilà, la sécession. D'ailleurs, l'esclavage perdurera, il faut pas. Il y aura une jusqu'à la période contemporaine. D'ailleurs, on voit des émissions aujourd'hui. Regardez les documentaires, puisque c'est les 250 ans, hein, c'est pas de bêtises, de l'indépendance des USA. Ils sont séparés de la couronne britannique. Et on a pas mal d'émissions sur le sujet, très intéressantes. Hein, voilà. Donc, c'est cette guerre civile. Il y aura à peu près quand même 300 opérateurs, côté nordiste. Alors, Brady, c'était plutôt un portraitiste, un galeriste, Broadway, et il faisait des cartes postales, des cartes de visite, enfin plutôt, voilà, des daguerréotypes, encore une fois, à l'époque. Et il fait un gros investissement, $100,000,

Potsdam, pardon, qui sera très émotionnante pour le public. On voit, je répète, les cadavres, on voit le sang, voilà. Et donc il y a une prise de risque. Ouais. Alors on a ces images. Oh, finalement, je ferai peut-être une deuxième partie, parce que en filigrane, c'est les événements du monde qui se déroulent, c'est l'histoire. Ouais, voilà. Et j'ai tellement de documentation sur le sujet que c'est dommage de ne pas la partager avec vous. Donc ils font cette prise de risque de ces premiers photographes de guerre. Et alors il y a ce labo sur quatre roues, cette carriole très haute, étroite, donc qui est tirée par deux mules. On a justement les photos, ils se sont auto-photographiés, et donc une partie est utilisée en chambre noire, c'est-à-dire qu'on développe les photos tout de suite. Il y a deux hublots à l'arrière. Alors ils évoluent en blouse blanche, hein, avec un chapeau à large bord. Hein, voilà. Donc, on utilise, là c'est des pour ce, je cite simplement, je n'ai pas vraiment l'explication technique, mais là, ils utilisent une coloration humide, voilà, pour ces daguerréotypes, pour pratiquer leur tirage photo sur dans un bain de nitrate d'argent, voilà. Donc, et la durée de pause est de 30 à 60 secondes, c'est pas quand même très long, et le développement est immédiat. Apparemment, il faut leur matériel lourd, très lourd et très fragile, ces plaques de verre sont fragiles. Alors, développement immédiat, je crois que c'est nécessaire. Hein, voilà. Alors, il n'y a pas de conservation possible. On est loin du numérique, bien sûr, et même de l'argentique, hein, des années 50. Hein. Donc, ils développent tout de suite dans leur chambre noire, dans leur carriole. C'est des. Ils suivent les lieux du conflit. Hein, voilà. Donc. Alors, c'est pas énorme, 1 million de clichés, hein, 1 million de clichés pendant les 50 de la guerre d'indépendance américaine, hein, sudiste, nordiste, et 90% sont des portraits. Hein, donc, on a c'est aussi beaucoup de décors de guerre, bien sûr, tout est. Il n'y a pas de zone cachée, hein, voilà. Tout est montré, aussi bien à l'arrière que au front. Hein. Donc, on parle de la bataille de Bull Run, juillet 1861, c'est les titres, hein, voilà, par exemple, hein, voilà. Il y a aussi la médiation du général Lee. Alors, le général Lee, avril 1865, reddition du général Lee. Donc, ou plutôt, je pense que le général Lee, oui, c'est un des personnages qui a été déboulonné récemment. Hein, voilà. À vérifier, je pense qu'il était côté nordiste. Hein, voilà, voilà. Donc, et le gouvernement fédéral là, prend conscience de la valeur de ce stock de photos. Il va acheter le stock Brady en 1875 pour la bibliothèque du Congrès. Et donc, Brady va continuer sa carrière, je crois, alors plutôt que là, comme un photographe installé à New York, des photos, des cartes de visite, voilà, et des clients plutôt huppés, je pense. Hein, voilà. Et il y aura un hommage par le général Ulysse Grant, voilà, chef nordiste, voilà, au grand photographe. Donc, on vient à la Grande Guerre, on en vient à la période la plus récente de la Grande Guerre, et plus proche de nous, bien sûr. Alors là, on a une organisation, si vous voulez, on va avoir un service. D'abord, il y a le film, puisqu'on a des films, bien sûr, animés. Il y a deux services qui vont fusionner. Il y a le S qui forme

USCPA, alors il y a le service photographique des armées et le service cinématographique des armées qui vont être l'organisme officiel, le SCPA, alors service cinématographique photographique des armées. Et d'ailleurs les autorités, aussi bien militaires que civiles, sont lentes à prendre conscience de la valeur et de l'importance de garder aussi bien les films que les photos pour l'histoire, de les conserver. Voilà. Alors il y avait une proposition d'un député, je crois Léon Bernard, je crois, ou Bérard, enfin, voilà. ça évoque un... Voilà. Donc, qui n'avait pas été suivi, c'est tombé dans le désert, si je peux dire. Et donc, c'est seulement en février 1815, ça avait été refusé d'ailleurs expressément, voilà. Février 1815 seulement, que c'est Alexandre Millerand, à l'époque ministre de la guerre, qui va créer, mettre en place cette section cinématographique de l'armée, qui va être fusionnée avec la section photographique, pour former ce SCPA. Et ce SPA, ça évoque la SPA, mais là c'est le service photographique des armées, on va produire 100 000 clichés. Alors, on parlera de c'est les soldats de l'image, ces photos de graphes de guerre, hein, qu'on ne les appelle pas ainsi, ils sont connus sur au front et partout, hein, voilà. Et à l'époque, ils se sont peut-être censurés, bien sûr, il y avait la censure même sur les cartes postales, on sait qu'elle n'est pas lui envoyée. Donc c'était d'ailleurs des formulaires prêts et censurés. Et le matériel était donc, je ne l'ai plus, lourd et fragile, toujours. On a beaucoup de photos sur de l'arrière et les images des combats sont assez rares à l'époque puisque sont plutôt reconstitués, c'est plutôt dire constitution. Hein. Les images en direct sont rarissimes, parce qu'il y a encore cette notion de durée. On ne peut pas photographier l'instantané. Il faut poser à l'époque. Hein. Voilà. Donc, c'est plutôt des clichés de la vie quotidienne. Je répète, guerre de 14-18, les canons, les ruines, bien sûr. Il y a aussi des belles images, un peu cocorico, je dirais, images avec des mises en valeur patriotiques. Et on citera, on le sait peu, le général Lyoté, futur maréchal, a été un éphémère ministre de la guerre à cette époque. Hein. Donc, je pense qu'il a favorisé ce service photographique des armées. Donc, les poilus aussi, poilus, ça veut dire courageux, hein. C'est un terme sympathique, chaleureux, et qui signifie encore une fois héros, courageux. Et ils se photographiaient eux-mêmes. Théoriquement, c'était interdit, la prise de photos, mais l'interdiction était parfaitement ignorée. Et il fallait quand même avoir un certain niveau social pour avoir. Ils avaient beaucoup de. Les officiers, notamment, avaient. Leur appareil photo dans leur avant-sac, hein, voilà. Donc, et ils se photographiaient eux-mêmes en 1914-1915. C'était leur vest pocket. Il y avait le vest pocket Kodak. C'était des appareils Kodak, plutôt. Ouais. Et c'était des souvenirs, plutôt. Et pour leur famille, pour eux, vie quotidienne, camarades, etc. Hein. Alors, je ne sais pas, là, on parle de 300 000 clichés, c'est énorme. Et puis, ensuite, les journaux vont s'y intéresser, notamment Le Miroir et L'Illustration, alors, qui vont même organiser, nonobstant l'interdiction de la censure, Le Miroir, par exemple, organise un concours photo, la meilleure photo, par les poilus, ils collectent et on rémunère jusqu'à 30 000 francs,
hein, le prix du concours. L'illustration également, hein, voilà. Et on citera parmi ces photographes amateurs, ou enfin, photographes, un écrivain comme Blaisson Rare, voilà. Donc, on évolue sur le temps. Alors, je pense que le temps, là, je suis un peu... comme j'ai trop de matériaux, c'est pas nouveau, hein, j'ai du mal à... Il y a un trop plein, quoi. Donc, on me dira où j'en suis au point de vue de mon temps, à le mi-temps, quoi, à peu près. Bon, ben, alors, j'ai parlé de Gerda Taro, on arrive à la guerre d'Espagne. Qui était-elle? On l'a redécouverte un peu, mais enfin, je pense que c'est aussi tendance de nos temps de féministes. Donc, elle n'était pas, je pense, ignorée, et puis, on a tendance à faire une promotion... pour les œuvres féminines, mais enfin pourquoi pas, hein, voilà, ce qu'on appelle la discrimination positive, mais bon, c'est, ça va dans le bon sens. Alors c'est Gerda Taro, qui est elle, c'est une juive allemande née en 1910, c'était une militante anti-nazie, hein. Elle a été arrêtée par les SA, elle s'en est sortie en 1933, vous avez les sections d'assaut, d'Hitler, hein. Elle va devenir photoreporter et ce sera en compagnonnage avec Robert Capa. Elle aura une vie d'aventure. En 1936, en 36, ils seront tous deux en Espagne. Mais elle aura une vie brève, une vie flamboyante, on va dire, mais à 27 ans, elle meurt, comme je l'ai évoqué, en juillet 37, dans un accident. Alors que, et Robert, avec Robert Capa, donc ils se filment aussi l'un l'autre, enfin ils se photographient, et la phrase de Robert Capa, c'est « Si ta photo n'est pas bonne, c'est que tu n'es pas assez près de l'événement. » Donc il faut vraiment prendre des risques et être sur place. Ouais, voilà. Donc elle, son vrai nom, c'était Gerda Pouril. C'était, donc je dis, d'origine juive, née en Bohême. Donc elle émigre à Paris en 1933, montée du nazisme. Donc il y a aussi cette vie, comment dire, un peu bohème, enfin artiste. Elle fréquente Montparnasse, et puis à l'époque c'est Montparnasse, hein, donc où évoluent les artistes, hein, voilà. Aragon, Cartier-Bresson, alors, c'est un photographe, hein, le philosophe Nizan, je dis, Man Ray, autre photographe, ces personnages évoluent dans le Paris, aussi peut-être les surréalistes, enfin, Montparnasse, avant c'était Montmartre, là ça s'est décalé, je crois, la vie intellectuelle, artistique, sont dans le quartier de Montparnasse. En 1934, elle rencontre un certain Indre Friedman, juif hongrois, et les deux vont se trouver un pseudonyme, il sera à la fois son agente et son... ils seront amants, ouais, et il va s'appeler Robert Capa, hein, ça sera le pseudo, et elle, donc elle change son nom, ça sera Gerda Taro, hein, voilà, simplement. Et donc, elle change carrément son nom, voilà. Et ils vont les deux entrer dans la légende de la photo, mais elle brièvement, puisqu'elle disparaît pendant la guerre d'Espagne. Alors ils couvrent la guerre côté républicain, Barcelone, Madrid, leurs clichés sont saisissants. Alors c'est le Ralph Lex en bandoulière, leurs photos sont utilisées aussi, notamment par exemple, dans la presse, le journal du soir, Aragon, voilà. Et ils se rencontrent, tous ces personnages, ces héros, enfin, en quelque sorte, ces aventuriers, au bar Florida. Je pense que c'est à Madrid, tous ces correspondants de guerre et amis côté républicain. Donc, il y a aussi Dos Passos, Hemingway, Pablo Neruda. Ouais. C'est des gens, bien sûr, de gauche,
des républicains antifascistes, bien sûr. Alors Robert Capa, on y revient. Donc le Gerda Taro, on l'a vu, donc il aura des obsèques quand même. Il est très connu, on s'entend, parce que 10 000 personnes à ses obsèques au Père Lachaise, hein, voilà. Et donc, et on découvrira d'autres clichés, me semble-t-il, qu'on appelait la malle mexicaine, qu'on retrouvera au Mexique en 2007, où toute une collection de clichés. D'ailleurs, certains clichés sont signés au début par Capa, peut-être pour leur permettre leur diffusion, parce qu'il est mieux connu, quoi. Voilà. Voilà, mais enfin, donc, Robert Capa, on le retrouve alors sur beaucoup de sites, on a vu, au moment en 44, au moment après la guerre d'Espagne. Donc, il est, c'est le, je l'ai dit, le photoreporter par excellence. Hein. Et on le retrouve au jour J, au DJ, sur la plage de Normandie, la Libération aussi de Paris. Il filme des scènes, mais le, notamment, le, on le cite là, dans ses, quand on a ces images de Obama Beach, notamment sur cette plage artificielle, donc où sont investis par les soldats US, et beaucoup tombent, hein, bien sûr, sous les canons allemands. Hein, voilà. Et il est au milieu depuis, je pense qu'il reste un certain temps, peut-être quelques heures, et puis il repart en bateau, ouais, vers l'Angleterre, là, je pense. Donc, et on le retrouvera au Tonkin, et là, il va sauter sur une mille, lui aussi, mort en service, le 25 mai 1954, voilà. Et alors qu'il était avec le contingent français, notamment il couvrait le désastre de Dien Bien Phu, hein, voilà. Et donc il avait construit aussi quand même son personnage, de romantique, de, il avait une vie vraiment un peu de comment dire, de dandy flamboyant. Là, il est dans les grands hôtels, voilà. Donc, j'y reviens, il était né en 1913 à Budapest, juif hongrois. Donc, on l'a vu à la guerre d'Espagne. On le retrouvera aussi, je dis. Je viens de le citer en 44, juin 44, 6 juin, au Bahamut, en Indochine, voilà, et partout ailleurs. Donc, il est à 17 ans, il quitte la Hongrie, il fuit la Hongrie du maréchal Horthy, ou de l'amiral Horthy, qui était un nazi, un partisan d'Hitler. À un temps, il va à Berlin, 32, et puis ensuite à Copenhague, hein, là, il avait même fait, il avait été envoyé en mission en Autriche, je pense, pour photographier Trotsky. Hein. Et il a fait un meeting de Trotsky, une photo, comment dire, en gros plan, superbe photo du visage de Trotsky. Hein, voilà. Et, ensuite, il vient à Paris. Il était embauché un temps à Berlin par une agence photo, comme laborantin, hein, mais il s'était fait prêter un appareil photo. Il avait donc pu être envoyé, comme je l'ai dit, en mission. D'ailleurs, c'était en mission à Copenhague, pour Trotsky. Alors, à Paris, là, c'est une vie de bohème, je l'ai dit, et il rencontre deux compères, on va dire, David Semin, S-E-Y-M-I-N, qui sera baptisé Chim, hein, C-H-I-M. Là aussi, c'est un juif polonais, autre photographe, et là, le suivant, Harry Cartier-Bresson, qui est alors très connu, hein, et puis il rencontre, comme je viens d'en parler, Gerda Pau-Auril, qui viendra Gerda Taro, hein, voilà, qui est une... donc il devient son assistante et sa maîtresse, son amante, on va dire, ils sont amants, voilà, et ils partent en couple, on l'a vu, pour couvrir la guerre d'Espagne. Voilà. Alors, il va, Robert Capa, un temps, il va faire un séjour aux USA, photojournalisme, il travaillera pour l'hebdo VU, un VU, entre guillemets, 1936, voilà. Et donc, je l'ai dit, Barcelone, avec Gerda,
Hein, et puis, c'est son slogan qui est devenu une sorte de principe. Si la photo n'est pas bonne, c'est que tu n'es pas assez prêt. Voilà. Donc la prise de risque, l'engagement physique. Donc on a ce cliché, je l'ai dit, des soldats républicains, mais qui est contesté, parce que parfois, il est possible qu'il y ait eu un montage, une pause ou un changement de lieu, enfin, mais ce cliché est devenu hyper célèbre, hein, voilà, qui est prétendument fauché par une rafale des fascistes, enfin, donc des troupes de Franco, son arme dans la main droite, enfin, voilà, comme une crucifixion en quelque sorte, hein, voilà. Bataille de Madrid, 36, voilà. Et donc c'est le star, c'est quand même une star mondiale, Capa. Hein. Donc, et c'est engagé, côté républicain, hein, voilà. Fin 1938, donc ils vendent ces photos, hein, quand même, aux revues, je dis, revues de photos, Regard, Life, aux USA, Regard, revue française, voilà. Mort de Gerda était en 1937. En 1938, il a 25 ans. Il est qualifié du plus grand photographe de guerre du monde, entre guillemets, voilà, par la, en Grande-Bretagne, voilà, par le Picture Post. Voilà. Il couvre donc la guerre sino-japonaise. Le Japon envahit la Chine, le Japon allié des nazis, occupe la Chine. Donc il revient en Espagne au moment de la défaite républicaine en 1938. En 1939, il va s'exiler aux USA, à New York. Il travaille pour Life. Donc là, c'est plutôt, je pense, des photos, plutôt peut-être des portraits, des photos. Voilà. Fin 1942, on l'a vu, il est intégré à l'armée US. Alors il suit les troupes des djihadistes là, qui occupent notamment l'Algérie, la Tunisie, la Sicile, la campagne d'Italie. Juin 44, on l'a vu, il est en Normandie, le 6 juin, Omaha Beach. Voilà. Et alors, c'est un drame, c'est que la plupart de ces clichés vont être détruits par un laborantin au bureau londonien du magazine Life, par erreur, enfin, je sais pas, ils brûlent, enfin, voilà. Mais 11 photos vont survivre. 11 photos qui sont autant, on va dire, de chefs-d'œuvre, de la photographie, quoi, voilà. Et donc, en août 1944, il est avec la deuxième DB du maréchal Leclerc, Libération de Paris, voilà. Et puis il revient ensuite, il a une liaison toujours dans la légende, hein, lui il joue au poker, grands hôtels, une vie de dandy magnifique, héroïque. Voilà. Il a une liaison avec Ingrid Bergman, voilà, à Hollywood. Il fait aussi des photos de Bod, voilà, plutôt pour le... qu'il envoie à Paris. Voilà. En 1947, il crée, là c'est... le Magnum, c'est une coopérative en quelque sorte avec Chim, que je n'ai pas cité, et Cartier-Bresson, une coopérative de photographes, hein, voilà, qui est très connue aujourd'hui. Hein, et les photographes qui étaient un petit peu dépendants des grands magazines, enfin, ils deviennent indépendants, ils produisent, ils vendent leur production, et pour intégrer Magnum, il faut avoir, je ne sais plus, je crois qu'il faut être parrainé, il faut avoir 2 ans, il y a un tuteur, enfin, c'est vraiment la crème des photographes de guerre. Il couvre la proclamation de l'État d'Israël en 1948, Ben Gurion, on l'a vu en Indochine, et ce sera son ultime mission. Alors là, on va peut-être vous passer notre intermède, il ne me reste que 5 minutes. 6 minutes, alors je vais peut-être aller un peu plus loin, hein, si vous n'êtes pas trop lassé, pour essayer d'avancer un petit peu sur mon sujet, puis je ferai peut-être quand même une deuxième partie, hein. Voilà,
pourquoi pas. Alors, je vais parler de Lee Miller. Alors, Lee Miller, là, c'est une, encore une femme qui est connue, je pense. Donc, elle est... en 42, dans l'US Army, donc elle photographie plutôt des femmes, notamment des femmes britanniques dans l'armée, les auxiliaires britanniques féminines. En 1944, là, elle suit les combats en Europe. Elle écrit aussi des articles, je pense, avec la plume, des articles pour le journal Vogue. Alors initialement, elle avait été mannequin, modèle. À Paris, elle est très belle, elle, c'est une blonde, aux yeux bleus. Elle avait été la muse et l'amante de Man Ray, qui était plus âgée qu'elle. Voilà. Et donc, elle avait travaillé un projet avec les milieux intellectuels, les surréalistes, André Breton. Même projet, je pense qu'il n'y a pas eu de suite. Enfin, donc, et en 1932, elle est à New York. Plutôt des photographies, c'est des portraits de vedettes. Elle photographie Chaplin, par exemple. Voilà. Elle se lasse peut-être de cette gloire un peu artificielle. Voilà. Où elle avait été aussi participé, je pense, à une sorte de court-métrage de Jean Cocteau, Le sang d'un poète, où elle incarne la muse, enfin, etc. Égypte. 1934, elle épouse une vie très aventureuse, Aziz B-U-Y, qui est un homme d'affaires égyptien, le Caire, voilà, elle prend des photographies au Caire aussi en Égypte, voilà. Et puis elle revient en Angleterre en 1939, à Londres, avec son amant Roland Penrose, qui est un peintre, hein, voilà. Donc, 40-46, donc c'est... elle poursuit sa carrière et elle va suivre les armées de conquête après la défaite des nazis, la défaite d'Hitler. Voilà. Elle photographie d'abord Londres sous le Blitz, les ruines de Londres. Voilà. Et puis elle suivra les armées donc, qui vont jusqu'en Allemagne et qui conquièrent Berlin. Donc, elle photographie Struthof, notamment. Elle photographie, bien sûr, l'empilement des corps. Elle, notamment, elle assiste à la libération des camps. Hein, l'empilement des corps. Elle photographie toutes ces horreurs. La sortie des survivants de Buchenwald. On voit aussi des gardes SS à genoux. Hein, elle photographie tout ça, Dachau, etc. Et donc, on l'a cité, c'est un des gars, entre guillemets, ces photojournalistes, ces photo-reporters. Hein, voilà. Exit le glamour. Hein. Elle a aussi une carrière d'écrit, elle écrit aussi, hein, voilà, avec son Remington, hein, voilà, son appareil. Hein, voilà. Et donc, en 1946, après son périple européen, elle revient en Angleterre où elle épouse Penrose, voilà, le peintre avec lequel elle était revenue d'Égypte. Alors, là, j'ai peur d'être carrément au bout du bout de mon temps qui m'est imparti, une minute. Bon, écoutez, je ferai une deuxième partie, hein, voilà. Je voulais vous parler de Germaine Canova. Alors, c'est qu'elle a été découverte, là, récemment. Elle était carrément ignorée, elle a été découverte en 60... Elle était morte en 75 à 72 ans, elle a été découverte après les années 2000, voilà. Les sorties de l'ombre, voilà. Et puis Marc Ribot, etc. Eh bien, pardon, on n'a pas eu d'intermède musical, mais on se retrouve donc mardi, on sera en juillet. J'espère que vous serez là, à l'écoute. À bientôt, chers amis auditeurs, chers auditeurs et amis.

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7: Et bienvenue dans mon émission De la lumière au grenier. Au programme du rock, de la soul, un zeste de chansons françaises et de world music, des sons vintage, des nouveautés et les grandes et petites histoires qui font la rock culture. Cette semaine, nous verrons que le rock anglais existait avant les Beatles.

C'était Donny Lonegan dans Cumberland Gap, une chanson enregistrée à la fin des années 50 par ce musicien écossais dans un genre dont il sera une des figures emblématiques, le skiffle. Le skiffle est né dans les années 20 aux États-Unis, mélange de jazz et de folk primitif, il va séduire la jeunesse anglaise. L'énergie communicative de Donny Lonegan encourage une génération entière à s'essayer à la musique et grâce à lui, le skiffle devient un phénomène culturel majeur. À titre d'illustration, c'est Donny Lonegan qu'on entend dès les premières minutes de l'excellent documentaire Becoming Led Zeppelin, sorti il y a quelques semaines et qui retrace la genèse de ce groupe mythique. Jimmy Page, le guitariste fondateur, y explique comment, jeune adolescent, il a été électrisé par la pure énergie du skiffle de Donny Lonegan et comment la découverte de cette musique, et bien sûr celle du rock'n'roll, a transformé sa vie et guidé sa destinée. Outre son énergie et sa nouveauté pour les jeunes britanniques, ce qui les attire dans le skiffle, c'est son instrumentation rudimentaire. Une guitare à quelques cordes, une planche à laver pour faire le rythme et une contrebasse à une corde de fabrication maison le rend accessible à ces gamins nés dans l'après-guerre d'un pays ravagé par les bombardements nazis. Et Jimmy Page ne sera qu'un exemple parmi d'autres comme ces jeunes gamins de Liverpool qui formeront leur premier groupe de skiffle, les Quarrymen, dans leur cours d'école. Et si les ados se passionnent pour le skiffle, les plus grands préféreront un autre genre venu également d'outre-Atlantique, à mi-chemin entre le rock'n'roll de Bill Haley et le swing de Glenn Miller. Une sorte de jump blues popularisé notamment par Louis Jordan, et qui n'oublie pas que pour ses amateurs, le rock est avant tout une musique pour danser et faire la fête. Une vision du rock pas si éloignée d'ailleurs de celle qui à la même époque débarque dans les caveaux de Saint-Germain-des-Prés et qui nous vaudra ses premières adaptations en français. Une vision festive, parodique et un brin méprisante dans lequel se feront remarquer Boris Vian ou Henri Salvador chez nous. En Angleterre, ce genre sera popularisé par l'actrice et chanteuse Diana Dacre, sorte de Marilyn Monroe british, qui nous chante « Rock a Boogie Baby ».

Mais l'Angleterre de cette fin des années 50 va également avoir ses chanteurs de rock pur et dur qui s'inspireront de leurs homologues d'outre-Atlantique. C'est le cas de Tommy Steele qui vient de nous chanter Rebel Rock, un titre qui a bien saisi l'esprit de rébellion qui anime les Presley, Eddie Cochran ou Gene Vincent. Pour illustrer cette volonté de se débarrasser du carcan des conventions de la bonne société britannique, les apprentis rockers choisiront des noms de scènes évocateurs. Ainsi, Reginald Leonard Smith se fera connaître alors qu'il est encore teenager sous le nom de Marty Wilde, Marty le Sauvage. Et il sera accompagné des Wildcats, les chats sauvages qui inspireront certainement un certain Dick Rivers par chez nous. Et Marty Wilde sera un des seuls de cette première génération de rockers british à survivre à l'arrivée des Beatles, car il aura l'intelligence de faire évoluer sa carrière au fil des décennies. Ainsi, dans les années 70, il se réinvente comme compositeur, écrivant des chansons à succès pour sa fille Kim Wilde, qui deviendra une icône de la pop des années 80. Mais pour l'heure, c'est le tout jeune Marty Wilde qui nous chante son hymne « Wildcat ».

Après Marty le Sauvage, c'était Billy le Furieux qui vient de nous chanter That's Love. Billy Furry, de son vrai nom Ronald Wycherly, sera une autre de ces stars adolescentes de la fin des années 50. Il sera même considéré comme l'équivalent britannique d'Elvis Presley en raison de son charisme et de sa voix sensuelle. Même si dans la chanson que nous venons d'écouter, c'est plutôt le style de Buddy Holly qu'il semble vouloir imiter. Autre point qui caractérise Billy Furry, c'est que contrairement à de nombreux artistes de son époque qui reprennent les tubes venus d'Amérique, Billy Furry écrit une grande partie de ses propres chansons. Mais la vraie star du rock anglais en ce début des années 60 est le seul qui va réellement survivre à l'émergence du Swinging London et qui à 84 ans reste un chanteur actif et adoré par le grand public, c'est Cliff Richard. Il débute en 58 avec Move It, qui est considéré comme un des premiers véritables morceaux de rock'n'roll anglais, et accompagné par son groupe The Shadows, il enchaîne les tubes dans les années 60 et sera évolué avec les tendances musicales dans les décennies suivantes. Bien sûr, il va s'éloigner du public rock de sa jeunesse, mais deviendra le gendre idéal pour les ménagères britanniques, et avec plus de 250 millions de disques vendus, Sir Cliff Richard est l'un des artistes les plus prolifiques et les plus respectés de l'histoire de la musique britannique. Il nous chante Do You Wanna Dance dans la lumière au grenier, un classique du rhythm and blues signé Bobby Freeman.

Et si les Shadows vont démarrer comme accompagnateurs de Cliff Richard, ils vont également triompher sans lui avec la chanson Apache que nous venons d'écouter. Un morceau instrumental que le groupe britannique va sortir en 1960 en écho à la mode surf rock qui débarque au même moment sur la côte ouest des États-Unis. Avec ses mélodies qui évoquent une ambiance western et rend hommage aux Indiens d'Amérique, le morceau Apache rencontre un immense succès dans de nombreux pays, devenant ainsi le premier tube à réellement traverser la Manche pour s'imposer overseas. Pour terminer cette évocation du rock british d'avant les Beatles, il est important d'évoquer également des personnages qui vont marquer en profondeur l'évolution de la musique populaire britannique et lui permettre d'établir rapidement cette singularité qui en fera autre chose qu'une simple copie des pionniers du rock américain. Ils s'appellent Alexis Corner, Cyril Davis ou John Mayall. Ils sont un peu plus vieux que leur futur et glorieux successeur et ils sont passionnés de blues. Ils vont fonder à la fin des années 50 des groupes comme Blues Incorporated ou les Blues Breakers qui deviennent une véritable école pour de nombreux musiciens destinés à marquer l'histoire du rock et du blues. Parmi les artistes passés dans ces centres de formation, Mick Jagger, Keith Richards et Brian Jones qui formeront les Stones, Eric Clapton, Jimmy Page qui formera Led Zeppelin, Rod Stewart, Mick Fleetwood et John McVie, les futurs Fleetwood Mac, ou Jack Bruce de Cream, pour ne citer que les plus fameux. Ces précurseurs sont moins connus que tous ceux qui auront su faire fructifier leur héritage dans les années 60 et 70, mais le thème du jour me permet de leur rendre un hommage en concluant avec Alexis Corner qui nous chante un classique du folk blues, County Jail.

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1: Ce petit gimmick musical introduit notre rubrique consacrée à nos bacs à vinyle, l'occasion de découvrir ou de redécouvrir quelques pépites oubliées, et cette semaine, je vous emmène dans les rues de Calcutta. Streets of Calcutta est en effet le titre de la chanson à suivre, extraite d'un album datant de 1975 et signé Ananda Shankar. Ce musicien indien, neveu du maître du sitar Ravi Shankar, est connu pour son mélange novateur de musique traditionnelle indienne et de rock psychédélique occidental. Dans les années 70, après un séjour aux États-Unis, il côtoie des artistes comme Jimi Hendrix. Il sort un premier album qui contient principalement des reprises audacieuses des Stones et des Doors, réinterprétées avec le sitar et des sonorités électroniques. En 1975, il remet ça avec ses propres compositions, principalement instrumentales, comme ce captivant Streets of Calcutta.

Texas avec The Fabulous Thunderbirds. Ce groupe de blues rock formé en 1974 par le chanteur et harmoniciste Kim Wilson et le guitariste Jimmy Vaughan, frère de Stevie Ray Vaughan, développe un son puissant et authentique entre blues, rock'n'roll et rhythm and blues. J'avoue un petit faible pour ce groupe qui ne se prend pas au sérieux et je ne rate pas l'occasion de compléter ma discothèque chaque fois que je trouve un de leurs albums dans les bacs. Le dernier que j'ai récupéré date de 1980 et j'en ai extrait pour vous ce boogie abrasif Sugar Coated Love.

Avec ce jingle, nous lançons une rubrique de notre émission consacrée à la musique du 21e siècle. En effet, je vous propose d'évoquer chaque semaine les chansons que nous écoutions il y a 10 ans et il y a 20 ans, soit le meilleur des années 2005 et 2015. Et cette semaine, c'est du lourd, du numéro 1 des ventes avec Stereophonics. Ce groupe originaire du Pays de Galles apparaît au milieu des 90s dans la foulée de la vague Britpop et il va monter en puissance tranquillement en proposant un bon mix entre rock alternatif et rock traditionnel britannique. Au fil du temps, il va mettre une dizaine de singles dans le top 10 des charts anglais et en 2005, c'est l'apothéose avec cette chanson Dakota qui atteint le number 1 et se vendra à plus de 10 millions d'exemplaires dans le monde.

En 2015, la Britpop n'est plus qu'un lointain souvenir et la chanteuse numéro 1 est Adèle, qui triomphe avec son troisième album dont le titre 25 n'est rien d'autre que l'âge de la chanteuse au moment de son enregistrement. Cette année-là, Adèle devient à nouveau l'artiste ayant vendu le plus de disques dans le monde, comme en 2011 et en 2012 où elle avait gagné l'Oscar également en interprétant la chanson du film Skyfall. Mais au-delà de tous les records de vente ou de recettes, ce qu'on va retenir de ce troisième opus signé Adèle, c'est la performance vocale qu'elle nous propose dans cette balade devenue un classique des concours de voix, Hello.

Mais voici le moment des nouveautés. Cette semaine, nous démarrons avec un album signé du musicien belge Martin De Volder. C'est le quatrième qu'il sort sous le nom de Warhouse et depuis la séparation de son précédent groupe Balthazar. Ce disque s'appelle Karaoke Moon et il propose un univers riche en sonorités et aux ambiances douces amères où on croise souvent les fantômes de Leonard Cohen, Lou Reed ou Serge Gainsbourg. La chanson à suivre s'appelle I Want More et je vous rappelle le nom du groupe, Warhouse, chaudement recommandé par Tonton JC.

Pour la dernière nouveauté de la semaine, nous filons plein est jusqu'à Minsk, capitale de la Biélorussie, d'où nous vient le groupe Molchat Doma, certainement le groupe russophone le plus populaire dans nos contrées. Et comme au train où vont les choses, il faudra peut-être bientôt apprendre à parler russe, autant commencer tout de suite et en musique avec leur quatrième album intitulé Belaya Polosa. Musicalement, le trio reste fidèle à ses obsessions pour un post-punk sombre, quasiment gothique, très fortement influencé par le Depeche Mode des années 90.

Et voici la fin de notre émission et notre fil rouge consacré à Bruce Springsteen. Et aujourd'hui, c'est du lourd, avec le premier véritable tube de Bruce Springsteen, Hungry Heart. Ce soul rock incandescent, pulsé par le sax baryton de Clarence Clemons, sera le premier single extrait de The River, l'album qui, en 1980, va faire exploser la popularité du boss auprès du grand public. Bien sûr, des mélodemans avertis avaient déjà repéré ce jeune chanteur plein de promesses avec ses précédents albums Born to Run en 1975 ou Darkness on the Edge of Time en 1978. Mais c'est vraiment avec ce double album The River et ce single Hungry Heart que Springsteen va démarrer son ascension vers ce statut d'icône rock. C'est d'ailleurs grâce à ce premier succès qu'il va entamer sa première tournée mondiale qui le conduira pour la première fois en France et en particulier au Palais des Sports de Lyon le 24 avril 1981 pour ce qui reste pour moi un des concerts les plus marquants de mon adolescence. Hungry Heart sera évidemment un des grands moments de ce concert et la chanson reste un classique live du boss. Un moment de repos pour lui puisqu'il se contente généralement de tendre son micro à la foule et d'encourager le public à chanter les paroles de la chanson dans une sorte de grand karaoké enthousiaste uniquement pulsé par la grosse caisse de Max Weinberg et le piano de Roy Beaton. 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